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propose donc. On va dire qu'il y a de l'argent, mais on ne le gagne pas comme avant. Par exemple, un éboueur gagnerait plus qu'une star du chant. Et puis cela pourrait changer selon les années. La pénibilité dans le ressenti individuel qu'on a serait le critère principal de fixation des rémunérations. C'est compliqué.

propose, on va dire un pouvoir libéré, mais vachement contrôlé. Jamais trop gros ni trop concentré. Par exemple, pas plus de 50 employés pour un seul PDG.

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Bonjour, bonjour. Vous écoutez Radio Panique. Nous sommes le mardi 19 mai, il est 7h du matin. On est ensemble jusqu'à 9h pour les promesses de l'aube. J'espère que vous allez bien et que vous avez passé une excellente nuit. Aujourd'hui, dans les promesses de l'aube, outre quelques-unes de nos rubriques habituelles et de la musique, nous allons avoir le plaisir de recevoir, pour la deuxième fois cette année, Véronica Mabardi. Véronica Mabardi qui viendra nous parler de son livre « Sous le regard des statues » de Camille Claudel, sorti récemment aux éditions Esperluette, est tout à fait excellent et on se réjouit de l'accueillir tout à l'heure pour en parler. Voilà. À part ça, l'animateur n'est pas encore totalement réveillé, donc je vais faire de mon mieux et ce sera ce que ce sera. Mais on va en tout cas commencer avec un nouveau morceau de Faye Baba qui s'appelle « Dividing Time ».

Dividing Time, c'était Fai Baba. Aujourd'hui, le 19 mai, c'est aussi le jour de la houlette dans le calendrier républicain. Petit moment d'éducation permanente. Qu'est-ce que la houlette ? La houlette et le crochet sont les deux outils que l'on peut trouver à l'extrémité d'une longue canne, le fameux bâton instrument et symbole du berger. Voilà. Si vous voulez voir à quoi ça ressemble, vous allez voir sur Internet. J'étais en train de regarder qu'est-ce qui se passe le 19 mai et qu'est-ce qu'on peut célébrer. C'est la fête de la Bretagne, apparemment. Et aussi, aujourd'hui, 19 mai 2026, aurait eu 100 ans s'il avait vécu, mais il est mort très jeune, à 47 ans, Fernand Reynaud, pourtant ça paraît tellement loin dans le passé. Mais oui, voilà, techniquement, il aurait pu encore être avec nous. Fernand Reynaud, donc pour les plus jeunes, un humoriste pas toujours super drôle, mais apparemment il a vraiment ses fans, peut-être qu'il faudrait réexplorer, mais voilà, une autre époque. Rien d'autre à dire pour le moment sur le 19 mai, c'était un tout tout petit début d'émission pour se réveiller. Dans quelques instants, on vous parlera du temps qu'il va faire, et il va faire moins froid, mais pour aller jusque-là, on écoute un extrait de l'album de Anadol et Marie Cloque, sorti il y a quelques jours, le morceau « Sans toi ».

Le temps qu'il va faire aujourd'hui, on commence par l'explication que personne ne comprend et puis on passera aux choses concrètes après. Un complexe dépressionnaire sur le nord de l'océan Atlantique dirigera des courants maritimes de secteur ouest à sud-ouest vers nos régions. Ce mardi, un système frontal atteindra déjà notre pays par l'ouest en cours de matinée, en soirée et durant la nuit suivante. Une nouvelle perturbation active gagnera notre territoire. Mercredi, une zone de haute pression s'établira sur la France, mais il faudra encore composer avec quelques précipitations sur nos régions. Dès jeudi, par contre, cet anticyclone se sera décalé vers l'Europe centrale et dirigera de l'air plus stable, plus sec et plus chaud vers la Belgique. Donc, en attendant ce moment plus chaud et plus sec, aujourd'hui, le ciel se couvrira sur l'ensemble des régions avec des périodes de faible pluie ou de bruine depuis l'ouest. Cet après-midi, il s'agira plutôt de quelques averses, éventuellement entrecoupées de l'une ou l'autre éclaircie. Les maxima varieront de 12 degrés en Ardennes à 15 ou 16 degrés en plaine, on nous dit 15 pour Bruxelles, sous un vent modéré de secteur sud. Du côté des allergènes et des pollens, on est pour le moment dans la saison des graminées, c'est moyennement actif aujourd'hui, mais ça va s'intensifier dans les jours qui viennent. Le soleil aujourd'hui se couchera à 21h31, il est évidemment déjà levé là depuis 5h48. Et que nous dit-on du côté de la qualité de l'air? On nous dit qu'aujourd'hui elle est bonne et qu'elle sera bonne demain et assez bonne après-demain. Voilà. De la musique à présent. Zélie Zénon, le morceau Montréal.

Crystal Moray avec le morceau 73 à l'instant. Vous écoutez Radio Panique. Nous sommes le mardi 19 mai. Il est 7h20. On est en train de préparer la revue de presse pour essayer qu'il y ait quand même des choses dedans. Et peut-être même qu'on va y arriver. On continue notre programmation musicale en écoutant le nouveau single de Evax, When I'm Gone.

Ivax, il y a quelques instants, avec When I'm Gone, et juste maintenant, on entendait Brother Wallace, You're the Man. 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
1: La revue de presse pour ce matin, mardi 19 mai, on parle encore beaucoup dans la presse d'Étienne d'Avignon, notamment dans Le Soir aujourd'hui. Et puis on parle aussi du fait que sa disparition ne va pas forcément non plus complètement arrêter le travail juridique sur l'assassinat de Lumumba, puisque les avocats de la famille de Lumumba annoncent qu'ils préparent une plainte au civil contre l'État belge. Voilà. Sinon, c'était assez frappant hier de voir que Étienne d'Avignon a eu droit à des titres dans la presse internationale, ce n'est évidemment que pour son rôle dans l'affaire Lumumba et pas du tout pour le reste de sa carrière politique. Donc, voilà. Peut-être comme une forme de justice, je ne sais pas. Bon, voilà. Quoi d'autre dans la presse ce matin, sur le site de la VRT, c'était là qu'on était d'ailleurs pour d'Avignon aussi, sur le site de la VRT, on nous parle d'une étude réalisée en Flandre et qui est sortie ce matin et qui a été faite sur commande de la VRT sur les attitudes de la population flamande vis-à-vis notamment de la transidentité, de l'homosexualité, des rôles hommes-femmes, etc., etc. Et on y découvre des choses qui ne sont pas vraiment des surprises, mais enfin quand même, qui est notamment que, par exemple, un jeune homme sur trois ne veut pas avoir de personnes trans parmi ses amis. On est à 33%, exactement, pour les 18-24 ans, hommes. Chez les femmes, c'est moins problématique. C'est combiné, 33%, mais il y en a plus chez les hommes. Donc voilà, les tranches d'âge où ça pose le moins de problèmes, c'est la tranche 45-64 et plus de 65, qui n'ont pas de problème, enfin, généralement pas de problème, à avoir des amis trans. On est là à 14% qui pensent que ça n'est pas possible. Voilà, si vous voulez les détails de l'étude, c'est donc sur le site d'actualité de la VRT. Donald Trump dit avoir renoncé à une attaque planifiée mardi contre l'Iran. Le président américain a annoncé hier avoir renoncé à une attaque contre l'Iran prévue mardi 19 mai. Cela en réponse à une demande de dirigeants de pays du Golfe. Il a également fait état de négociations sérieuses avec Téhéran. Pendant ce temps-là, au Congo, le séquençage du virus confirme le retour de la souche rare Bundi Bugyo. Ce qui veut dire que cette nouvelle épidémie d'Ebola n'est pas une descendante directe des deux épidémies précédentes, mais sans doute un nouveau franchissement de la barrière entre animal et humain. La République démocratique du Congo fait face au retour du virus Ebola qui sévit principalement dans la province à l'est d'Ituri, à Bunia, la capitale provinciale, mais aussi dans la zone minière de Mongualou, à 90 km environ plus au nord, à Kinshasa. Donc l'Institut national de recherche biomédicale a séquencé le virus. Là, on était sur le site de RFI, Radio France Internationale. Le Monde nous dit que Vladimir Poutine est attendu en Chine aujourd'hui dans le siège de Donald Trump pour demander à Xi Jinping un soutien renforcé. Le président russe espère faire aboutir un projet de gazoduc à la faveur des conséquences de la guerre en Iran. Mais la relation entre Moscou et Pékin reste profondément déséquilibrée, nous dit Le Monde. Le Monde et puis toute la presse mondiale qui nous parle aussi aujourd'hui de cette nouvelle tuerie aux États-Unis. Trois personnes tuées dans une mosquée de San Diego, les deux tireurs présumés retrouvés morts à proximité et désormais identifiés dans la presse. Ils sont âgés de 17 et 18 ans. Il s'agit donc d'une attaque islamophobe. Dans Le Guardian ce matin, on nous parle de l'idée d'un retour de la Grande-Bretagne au sein de l'Union européenne, dont parlent beaucoup les membres du Labour ces derniers temps. Du coup, des réactions du côté européen où on dit essentiellement qu'on ne refera pas un deal sur mesure pour la Grande-Bretagne, comme ça avait été le cas jusqu'au Brexit, mais qu'on partirait plutôt de l'idée d'un statut identique à celui de tous les autres membres de l'Union européenne, si jamais tout cela devait effectivement arriver. Et ces derniers temps, un gros sujet dans la presse, c'est les rapports entre le cinéma et l'extrême droite. Ça fait l'objet notamment de l'éditorial de Libération ce matin. Bras de fer avec Bolloré à Cannes, les nerfs à vif au lendemain des représailles de Canal+, qui a annoncé ne plus vouloir travailler avec les signataires de la tribune Zappé-Bolloré. Le secteur du cinéma est en ébullition pour des tas de bonnes raisons. Ne confiez pas votre imaginaire à n'importe qui. Il y a quelques années, Canal+ faisait mouche avec ce slogan publicitaire. Aujourd'hui pourtant, à travers ce même groupe, ce sont nos imaginaires collectifs qui sont menacés. Ils sont plus que jamais au centre de la bataille culturelle qui s'est donc délocalisée pour la quinzaine sur le tapis rouge cannois, nous dit Libération ce matin. Et pendant ce temps-là, en Italie, tout à fait sur le même sujet, l'extrême droite a fait sa révolution dans le 7e art. Après avoir placé des proches à la tête des principales institutions du secteur, le gouvernement Meloni a favorisé l'attribution de budgets pour des films à la veine nationaliste et a repoussé le financement d'autres projets, provoquant parfois l'indignation des professionnels. Les nominations, c'est notamment la personne qui est à la tête de la Biennale de Venise, celle qui est à la tête de Cinecittà, ou encore à la tête du Centre expérimental de cinématographie. Voilà, mais apparemment ce sont surtout les attributions de budget qui commencent à faire une différence dans l'évolution du cinéma italien, qui de toute manière n'allait pas vraiment particulièrement bien. Voilà, c'est tout pour la revue de presse ce matin. Vous écoutez Panique, il est 7h36.

l'instant, c'était Gaillance avec le morceau Hello, avec plein de O et 4 points d'interrogation à la fin du titre. La semaine prochaine à Bruxelles, il y aura 2 concerts d'Angine de Poitrine, hein, au Magasin 4, hein, au Botanique. Les 2 sont hyper sold out, n'espérez plus trop trouver de place où que ce soit. Mais amateurs, amatrices de rock, n'oubliez pas qu'il y a d'autres groupes moins courus et moins hype que Angine de Poitrine et qu'il peut être éventuellement recommandé d'aller voir d'autres concerts, comme par exemple demain soir au Magasin 4, le concert du Hedwig Molestad Trio, un trio constitué de 2 musiciennes et un musicien qui pratique un mélange entre jazz, prog et rock quand même assez lourd. Déjà 8 albums au compteur du Hedwig Molestad Trio, qui manifeste aussi un certain goût, semble-t-il, pour les robes à paillettes. Concert donc demain soir au Magasin 4, ouverture des portes 19h30, première partie belge Suicide Eye, et on écoute un morceau de ce trio, le Hedwig Molestad Trio. Le morceau s'appelle Ita.

Voilà, concert demain au Magasin 4, le Hedwig Mollestad Trio. Dans quelques minutes, on va parler littérature ici avec notre invitée du jour, Véronica Mabardi, qui ne devrait plus trop tarder. Mais donc on a encore quelques minutes pour écouter de la musique. Et là, c'est un extrait du nouvel album de Maud Octaline. Le morceau s'appelle Petite prophétie pour la France, featuring Reza Staxx.

On était à Montréal avec le groupe La Sécurité, le morceau Deny. En 1977, un groupe de gospel de Caroline du Sud qui s'appelait le Aldous Band a décidé de se discoifier et a sorti un 45 tours avec dessus deux morceaux, dont celui qu'on va écouter maintenant, Doing Our Thing With Pride. J'étais en train de regarder sur Discogs s'il y avait beaucoup d'autres choses de leur part. Ben non, en fait, et puis le 45 tours d'origine en 1977 sur Discogs, il ne s'est vendu qu'une fois pour la somme de 2 236 € quand même. Heureusement, tout ça a été exhumé et réédité par Kalita Records il y a quelques années. Il y a eu un LP en 2021 avec des morceaux qui n'étaient pas sortis et puis aussi le 45 tours en 2024. Vous trouverez ça pour des prix plus raisonnables. Et là, on l'écoute. Donc, le Aldous Band, Doing Our Thing With Pride.

Idiots, c'était Mélano Soyok. Vous écoutez Radio Panique, les promesses de l'aube, il est 8h03. Véronica, un peu de retard, mais elle arrive bientôt, dans quelques minutes. Voilà. On change radicalement d'ambiance en écoutant Omar Sheikh. Omar Sheikh, c'est un artiste multidisciplinaire qui vient de Bologne et qui sort ces jours-ci une cassette sur le merveilleux label Maple Death, dont on parlait il y a peu, quand on recevait Radio Ito, puisque c'est aussi Maple Death qui a sorti l'album de Radio Ito. Donc voilà, Omar Sheikh, on écoute un extrait de cette toute nouvelle cassette. Le morceau s'appelle Archimageggio. 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

0: À l'instant, c'était Momo Kojil avec le morceau Ineffably dans une version BBC Made Avail Session. Voilà, vous écoutez Radio Panique, il est 8h15 et nous accueillons Véronica Mabardi. Bonjour Véronica.
1: Bonjour.
0: Bienvenue à Radio Panique pour la deuxième fois cette année, dans la matinale d'ailleurs.
1: Oui, merci voilà. Beaucoup d'ailleurs de me réinviter.
0: Ben avec grand plaisir, c'est pour parler de toute autre chose cette fois-ci, puisque la dernière fois on parlait de théâtre.
1: Oui.
0: Mais là, c'est pour parler de ton livre « Sous le regard des statues » de Camille Claudel, qui est sorti il y a 2 mois aux éditions Esperluette, et qui est, on va dire, un essai.
1: Oui, alors moi je me disais que c'était peut-être un récit peut-être, ou une rêverie, ou... quelque chose comme ça. Un essai, j'ai l'impression qu'il faudrait qu'il y ait plus d'informations vérifiables dedans.
0: Mais il y a plein d'informations
1: c'est
0: vérifiables.
1: C'est vrai aussi.
0: on apprend aussi. Des tas de choses. Le livre commence avec un souvenir qui remonte à loin, qui est ta première rencontre physique avec une statue de Camille Claudel. Mais qui n'est pas une rencontre due au hasard. Tu vas là pour voir cette statue, donc oui, la petite Véronica, toute jeune, a déjà une forte motivation à aller voir cette statue. Et d'où ça te vient, en fait, à ce moment-là?
1: C'est assez beau que tu rappelles Sauvage et le fait que c'est du théâtre, parce que Sauvage, étant mon livre précédent, a été monté par Antoine Lobin et son équipe. Et en fait, c'est un livre que je ne pensais pas pour le théâtre et qui, en fait, est devenu du théâtre, alors que je pensais que ce serait un récit biographique. Et sous les statues, vient quelque part du théâtre, puisque c'est comme jeune comédienne, jouant les rôles, des rôles dans les pièces de Paul Claudel, pour le coup, et avec le metteur en scène Frédéric Dussène, qui me demandait de m'inspirer de la figure de la sœur de l'auteur. Voilà, c'est cette proposition-là de m'inspirer de cette femme-là, que je ne connaissais pas à l'époque, qui m'a précipité vers les statues. Et en fait, c'est un double mouvement, en fait, comme si j'avais écrit dans ma chambre ce livre Sauvage et qui s'est retrouvé sur le plateau de théâtre, et qu'en fait, dans les années 80, j'étais sur le plateau de théâtre obsédé par cette figure-là, et en particulier son corps, puisque j'étais comédienne, donc la question c'était trouver dans mon corps ce corps-là, et puis que la recherche de ce corps-là m'amène au travail de cette femme, et finalement pour écrire un livre loin du théâtre et loin de Paul Claudel, loin de l'origine, en fait.
0: Mais aussi relativement loin dans le temps, parce que c'est un long cheminement pour arriver à en faire un livre. Tu t'es pas lancé là-dedans directement avec cette passion pour Camille Claudel. ça revient des années après. C'est quoi le cheminement qui permet d'écrire sur Camille Claudel et qui prend si longtemps?
1: Alors en fait, je me suis effectivement en 89 précipité dedans. J'ai écrit une nouvelle, en fait, qui la présentait enfant, courant, à la recherche de glaise dans la campagne autour de Villeneuve. C'était complètement fantasmé et c'était extrêmement mauvais et je le savais. Mais je me suis vraiment lancée là-dedans. Il se fait que la même année, j'ai écrit une nouvelle qui s'appelait Le sculpteur de masques et qui finalement se retrouve très modifiée et retravaillée, mais dans le livre. Donc il y a quelque chose en 89 là qui essaye de se dire, mais j'ai pas les moyens et je le sais très bien, en fait. Je me rappelle de discussions avec mes profs de conservatoire, mes profs de littérature, où je disais, mais je suis pas mûre, c'est pas bon. Et eux qui me disaient, c'est pas grave, essaye, fais du stock, ne montre pas, ça viendra quand ça viendra. Et donc ça vient de cette période-là. Et puis c'est resté dans un coin de ma tête, et chaque fois entre deux projets, je me disais, et si je retentais le coup? Et ça ratait systématiquement, en fait. Je finissais toujours par taper du pied. Et je me suis rendu compte que j'étais engluée dans la légende, dans le biopic des années 80 avec Adjani, même si Adjani fait un travail remarquable et que sans elle rien n'existerait de tout ça, mais j'étais engluée aussi dans les récits d'autres actrices qui elles-mêmes avaient été fascinées par Camille Claudel. Il y a beaucoup de gens qui ont fait le même trajet que moi et beaucoup de femmes, mais pas que. Et je trouve très beau Daniel Arnoux dans son essai sur Camille Claudel, dit qu'il y a comme une communauté de femmes qui font comme un cœur autour de Camille Claudel. Et pourquoi on devrait se mettre en compétition? Pourquoi on ne pourrait pas reconnaître cette communauté qui en fait a réussi à tenir à travers des situations difficiles grâce à cette figure-là? Mais ce qui m'obstruait, en fait ce qui m'empêchait d'écrire c'était la figure elle-même, la légende, tout ce qu'on avait dit sur elle, toute cette espèce de débat en action-réaction, comme ça, où on finit toujours par dire « Ah, c'est la sœur d'eux », ce qui faisait que je me fâchais et que je disais « Mais non, c'est pas la sœur d'eux », et que finalement, on parlait assez peu de son travail. Mmh. Et quand j'ai compris que c'était... Que moi, ce qui m'intéressait, en fait, c'est les statues. Et que j'avais envie, avec tout ce que je savais d'elle, parce que j'avais lu beaucoup de choses, je passais par plein de formes du poème à l'essai vraiment plus technique. Et quand j'ai compris qu'en fait, je devais aller chercher qu'est-ce que ça réveillait en moi aujourd'hui, et arrêter aussi de toujours mettre le curseur dans le passé, mais de se dire, est-ce que, tiens, pour l'avenir, est-ce que je garde les statues de Camille Claudel ou est-ce que je les jette ? Parce qu'il faut faire un tri à un moment pour avancer dans la vie. Donc, est-ce que je prends ça avec moi ? Et est-ce que ça concerne le commun ? Est-ce que ça nous concerne tous ? Ou est-ce que ça concerne juste moi et ma mélancolie des années 80 ? Mmh. Du coup, c'est ça, à la recherche de ça, que je suis partie. Et effectivement, il reste de ce chemin 4 ou 5 statues qui sont des statues que je garde, en fait. Et que je garde pour aujourd'hui, que je garde pour les filles de demain, que je garde pour les espaces publics de demain, dont j'ai besoin, qui sont des remparts et des piliers. Et donc, en partant à la recherche de ces statues-là et en me demandant, en fait, à quoi ça sert, une statue, enfin, en particulier celle-là, j'ai pu faire un chemin, en me disant à quoi ça me sert à moi, mais à quoi ça pourrait servir à d'autres aussi. Et c'était bien intéressant de me rendre compte que j'étais à deux doigts à certains moments de la magie, en fait, du totem, de la... J'ai beaucoup pensé aux statues de la Vierge, par exemple, qui servaient de repère à des tas de femmes qui allaient se confier aux statues de la Vierge. Je me suis dit, quand je vais au musée et que je me plante devant Clotho, qui est la représentation d'une très très très vieille femme, mais debout et qui nous regarde en face, est-ce que ma démarche n'est pas la même que peut-être des gens qui partiraient en pèlerinage pour se mettre au pied de je ne sais pas quel saint ou est-ce que la petite danse que je fais devant la statue en tournant en rond autour, en m'abaissant, en me relevant, n'est pas un début de la danse comme est pratiquée au Niger ou au Brésil, les orishas, où on reproduit la danse de certains saints pour appeler des forces énergétiques, pour se transformer. Est-ce qu'il n'y a pas quelque chose d'un rapport au sacré aussi qui se met en rapport avec ces statues-là? Et du coup, j'ai commencé à me dire aussi, mais qu'est-ce qu'elles font est-ce que les musées sont des temples? Et est-ce qu'on ne pourrait pas avoir ces statues-là au coin de nos rues, en fait, pour qu'elles nous servent de repères? Et est-ce qu'on ne pourrait pas... voilà, notamment cette statue de très vieille femme, ce serait pas mal de la voir au milieu d'une place publique, à la place d'un type sur son cheval, par exemple. Ouais. ça pourrait... En fait, le fait d'avoir beaucoup regardé cette Clotho à Paris, au musée Rodin, quand je retraversais Paris pour retourner à mon hôtel, je n'arrêtais pas de croiser des vieilles femmes. C'est pas qu'il y avait tout à coup plus de vieilles femmes dans Paris, mais c'est que mon regard les voyait, alors qu'avant je ne les voyais pas. Et donc, je me suis rendu compte que ces statues servent à beaucoup de choses, et qu'elles nous sont clairement même utiles à beaucoup de choses, en fait. Et elles sont devenues nécessaires. Mmh. Ce qui fait que j'ai envie de aussi aller voir un petit peu ce qui se fait aujourd'hui en termes de statut et d'espace public. Ça m'ouvre vraiment là-dessus, en fait.
0: Les statuts peuvent changer notre regard, mais j'ai l'impression qu'une partie de l'objectif du livre, c'est aussi de changer notre regard. Tu parlais de cette période où tu étais englué dans la légende.
1: Oui.
0: J'ai l'impression que le livre change notre regard aussi sur le personnage de Camille Claudel et sur son œuvre, parce que je pense que tu n'es pas du tout la seule à avoir été ou à être encore engluée dans cette légende, et que le regard qu'une bonne partie du public porte sur Camille Claudel est encore tout à fait tordu par le prisme de l'internement, en fait, et de la légende, alors qu'il y a beaucoup de choses à dire qui peuvent nous permettre de sortir de ça. Et notamment, en fait, le fait qu'elle est internée assez tard, en fait, elle a 49 ans quand elle est internée.
1: Oui, oui.
0: Et là, avant ça, toute une carrière qui est largement plus longue que celle de beaucoup d'artistes qui meurent jeunes pour des raisons diverses et pour la vie mouvementée des artistes.
1: Ou de femmes qui se marient, en fait.
0: Ou de femmes qui se marient. Oui. Et donc, en fait, cet internement pourrait être une note en bas de page et ça pourrait être autre chose qu'on voit. Et pourtant, ça reste quand même quelque chose qui détourne le regard, qui le transforme. Et il me semble qu'une partie du travail du livre, c'est de changer ça aussi.
1: Oui, complètement. C'est pas de jeter l'internement, parce qu'elle y a passé 40 ans quand même, elle est morte de faim. Donc l'histoire est là, elle est terrible. Mais en fait, elle est partagée par un bon nombre de femmes. Beaucoup de femmes meurent internées, et parfois simplement parce qu'elles n'ont pas voulu se marier, ou parce qu'elles se sont opposées à leur père, en fait. Il y a un roman de Victoria Mas, Le bal des folles, qui a eu beaucoup de retentissements et qui fictionnalise cette situation-là. C'était en fait du quotidien. Donc c'est compliqué aussi de sortir juste comme si c'était scandaleux, si c'était Camille Claudel. Mais c'est scandaleux tout court, et ça se prolonge. Il y a encore des femmes qu'on écarte parce qu'elles ont dit un mot de trop. Les réseaux sociaux sont pleins de ces réalités-là, en fait, et ça continue. Voilà. Mais voilà, c'est le même sujet, mais c'est le sujet que j'aurais pris si j'avais parlé de Camille Claudel et son internement. Mais ce qui fait que on la voit comme victime, pour moi, c'est là qu'on lui enlève sa puissance. Mmh. C'est-à-dire que elle s'est beaucoup plainte, mais quand elle se plaignait, on l'entendait, en fait, on l'entendait très fort. Et c'est très étonnant de voir la tête des gens quand je dis, mais elle était infernale, moi j'aurais pas fait une collaboration avec elle. elle était vraiment insupportable, en fait. Mais on ne peut pas dire ça. Parce que si on dit ça, quelque part, on charge la victime. Enfin, mais en même temps, le fait qu'elle est insupportable, qu'elle en fait qu'à sa tête, c'est des formidables qualités, en fait, pour une femme. Et c'est des qualités, peut-être qu'on... Voilà, Alexandre le Grand n'en a fait qu'à sa tête, Bismarck n'en a fait qu'à sa tête, et bien Camille Claudel aussi, qui, elle, avait été éduquée à l'aune de Napoléon, Bismarck, Édipe, elle imaginait aussi qu'elle pouvait n'en faire qu'à sa tête. Et donc, ça me semble plus intéressant de dire « elle a essayé, elle s'est cassée la gueule », que de dire « oh là là, c'était couru d'avance, elle était folle, quoi ». Il y avait déjà quelque chose du temps où elle est née, puisque sa mère ne l'a pas regardée. Enfin, je trouve que c'est une vision... peut-être qui est juste, mais qui est une hypothèse, mais il y a aussi l'hypothèse de elle croyait qu'elle était un garçon, en fait, et que ça allait s'ouvrir, et qu'elle le dit elle-même, je veux être un grand sculpteur. Et quand on lui parle de femme sculpteur, elle est super mal à l'aise, parce qu'il n'y en a pas, et elle veut rivaliser avec les plus grands. Et donc je me dis, tiens, mais ça, c'est peut-être plus intéressant que le récit de la pauvre malheureuse. Mais après, j'ai essayé de ne pas m'engluer aussi là-dedans, et de revenir toujours au statut, en fait. Mmh. Bah, comme je suis comédienne, j'ai l'habitude de la fréquentation des personnages de fiction. Et quand je jouais Marat dans L'annonce faite à Marie, c'était assez rigolo parce que, en fait, j'ai joué ce personnage longtemps et on l'a répété longtemps. Toute l'aventure a duré 5 ans. Et donc, j'avais une conversation quotidienne avec Marat. Et parfois, je lui disais, mais je fais quoi là? Et elle me répondait, fonce. Enfin. Et donc, ça m'amuse beaucoup de dialoguer à la fois avec des statues, de dire à la statue, t'en penses quoi, et de dialoguer avec des personnages de fiction. Mais là, en fait, je me suis amusée à dialoguer aussi avec Claudel, mais qui est mon fantasme de Claudel, évidemment, on s'entend. Hein. Mais je me disais, qu'est-ce qu'elle me dirait si je dis, je vais écrire un livre sur vous. Voilà, j'imaginais qu'elle se moquerait beaucoup de moi et qu'elle me dirait, blablabla, bla, bla, regarde les statues. Ça me semble assez cohérent comme vision. Et donc, en allant un cran plus loin, et là peut-être je me projette, c'est en fait regarder ce que je fais, pas qui je suis. Et voilà, beaucoup d'écrivains disent ça. Je sais que John Michel Coetzee a dit ça dernièrement aux Beaux-Arts. C'est fou, je travaille comme un fou à écrire le livre, et ce que les gens veulent savoir, c'est ce que je mange le matin. Voilà, j'ai projeté ça sur elle, sur le fait qu'elle s'est donné tant de mal pour sculpter et que tout à coup on lui demande de raconter ses relations avec sa mère, avec son père. J'avais pas envie d'aller par là. Mmh. Et puis en même temps, je savais où ça me menait d'aller par là. Ça allait me mener dans une colère. Y a des colères actives et qui permettent de changer les choses, et il y a des colères qui nous étouffent. Et si je repartais là-dedans, j'allais de nouveau m'étouffer, me dire, de toute façon, c'est foutu, moi, je laisse tomber, je laisse les générations suivantes. Mais par contre, si je partais dans quel bonheur c'est de faire une statue, et comme ça devait être super, en fait, enfin, c'est incroyable de voir le Persée, par exemple, qui est énorme, où elle se sculpte. Elle sculpte son visage en méduse, elle se coupe à elle-même la tête. Tout le monde l'analyse psychanalytiquement. Et je me dis, mais quelle joie c'est quand même de se sculpter soi-même tête coupée. Il y a des moments de jubilation dans les scènes gore par rapport à soi-même, dans l'exploration de ses propres fantasmes. Et en plus, on la voit à côté de sa statue, elle est petite. et tout ça est sorti de ses mains. Enfin, c'est, il doit y avoir des moments de triomphe intense dans le travail de la sculpture. Ça, pour le coup, ça m'a donné envie d'en faire aussi, parce qu'on sculpte la matière, parce qu'il y a toutes les nuances de la sensualité, du burinage au polissage. C'est vraiment des histoires d'amour, en fait. Et je me disais, pourquoi est-ce qu'on dit si peu ça, alors qu'on dit de Rimbaud son exaltation à écrire? Pourquoi tout à... on pourrait faire la même chose avec Rimbaud, pauvre victime et tout ça, voilà, de sa merde.
0: Mais on ne le fait pas.
1: Non. Et pareil, Van Gogh, moi je sais pas le nom de sa maîtresse. Et tout le monde sait le nom d'Auguste, quoi.
0: Oui.
1: Et ouais, voilà.
0: Justement, l'aspect physique de la sculpture, dans l'exaltation, mais aussi dans le long travail, est super important dans le livre. C'est aussi une voie que tu suis, qui permet des tas de choses dans ce que tu racontes. Le côté physique du travail, le côté long du travail, le côté collaboratif aussi, notamment avec les modèles qui sont très, dont on parle si rarement, et là, qui sont très présentes. Présents, mais c'est surtout, elles sont surtout présentes en fait. C'est aussi une façon de sortir d'un discours sur l'art qui parle assez peu de sa physicalité et du côté un peu magique, romantique de la création artistique. Voilà, ça parle de sa quotidienneté aussi.
1: Oui, et je me suis demandé en fait, peut-être si on travaillait sur Michel-Ange ou Caravage, on pourrait parler plus de physicalité. Mais peut-être qu'à l'époque où Claudel sculpte, fin 19e, début 20e, on est vers autre chose. C'est aussi... l'abstraction arrive, en fait. Et quand on voit Brancusi, à la même époque, abstraire les formes à partir des mêmes thématiques, la prière, le baiser, et la même chose, Rodin, il idéalise les corps aussi. Et en fait, elle, pas du tout. Elle reste vraiment dans la matière brute, même si c'est poli et c'est travaillé. Il n'y a pas d'idéalisation. Alors, elle dit elle-même, je veux mettre une idée dans la sculpture, mais je ne sais pas exactement ce qu'elle veut dire par idée. Mais j'entends, en fait, j'entends presque Nicolas de Staël quand il dit, je veux faire descendre l'idée dans la matière. Et il y a quelque chose d'extrêmement sensuel dans ce qu'elle représente. C'est-à-dire que c'est d'abord... Moi, je vois d'abord une expérience. Je vois cette statue frissonner, en fait. Et alors, peut-être parce que je la regarde avec mon tempérament de comédienne aussi, où tout de suite le corps entre en jeu, mais je ne crois pas. La vieille femme, je vois le poids sur ses épaules. Elle ne me le montre pas. C'est comme si la statue le vivait, en fait. Et je me dis, mais elle ouvre des portes. Et quand j'ai vu après les sculptures de Germaine Richier, je me suis dit, oh ben voilà, il y a quelque chose qui résonne. Germaine Richier prend cette voie, elle va un peu plus loin, mais avec des animaux. Et peut-être, je me dis, il y a quelque chose dans la matière aussi qui va vers Giacometti. Elle essaie quelque chose, quoi, de très... Voilà, après, je ne sais pas si c'est son intention, mais j'ai l'impression qu'elle met de l'expérience physique dans sa sculpture. Et que donc, en fait, le temps passe, mais voilà, on est deux siècles presque plus tard, mais quand même... Être à genoux, supplier, vieillir, être fatigué, porter, danser, c'est des actions qui ont traversé nos corps. Et je me dis que bien sûr, Rodin ne pouvait pas vraiment sculpter ça de cette manière-là, parce qu'il n'était pas à l'intérieur de ce corps-là, de ce corps à genoux. Lui, il était celui qui était face au corps à genoux. Enfin, il y a quelque chose... Et je me dis, mais pourquoi personne n'a poursuivi cette voie-là? Et c'est peut-être le cinéma, en fait, qui a pris le relais de ce type d'incarnation, de grands archétypes du sentiment. Et voilà. Je crois que c'est ça qui m'intéresse. Mmh. C'est que c'est on va au creux de l'émotion, du sentiment, de l'émotion dans le sens du mouvement, quoi, qui nous fait bouger, danser, nous jeter. Mais c'est jamais sentimental. Et il n'y a jamais un discours, justement, jugeant, disant la pauvre, la méchante. Et ça, par rapport à son siècle, c'est pas mal, je trouve, d'avoir fait ce pas-là et de l'avoir tenu.
0: Et c'est un truc que tu mets en rapport aussi avec la physicalité du travail, donc l'effort physique que représente la sculpture, que représente le fait de poser aussi, parce que c'est des efforts différents, mais peut-être qui peuvent se comparer.
1: Alors les modèles, c'est l'endroit le plus invisibilisé, le plus fantasmé du livre, parce que on a très très peu de... On n'a pas leur prénom, on n'a aucune indication précise. Enfin, il faut vraiment faire des recherches très approfondies pour pouvoir suivre les modèles. Elles étaient quasi achetées sur le marché, quoi. Il y avait des marchés de modèles et ils allaient se servir. Et voilà, et toutes ces informations-là... En fait, un livre qui m'a beaucoup aidée, c'est le livre de Camille Laurence sur la modèle qui a servi à la petite danseuse de Degas. Et Camille Laurence a fait des recherches assez poussées. Et ça m'a ouvert la porte sur le fait que, ok, la petite modèle de Degas, on sait qui c'est. Elle a un nom, on peut dire d'où elle vient. Et ce livre est passionnant, je le recommande vraiment. Mais par exemple, Maria Kera, il y a une photo sur Internet et les dates ne correspondent pas. Et donc, qui était cette vieille femme qui serait, selon Octave Mirbeau, venue d'Italie à pied pour rejoindre son fils à Paris? Mais d'où Mirbeau tient ces informations, on ne le sait pas. Et on retient son nom que parce que Mirbeau l'a nommé, en fait. Mmh. Pour les autres, je ne sais même pas. Au début, quand j'ai travaillé sur la statue de la femme à genoux, je me suis demandé si ce n'était pas Camille Claudel elle-même qui posait pour elle-même dans le miroir. Et on ne saura jamais, en fait. Et ouais, c'est ça. Mais par contre, pour la physicalité de la sculptrice, c'est intéressant de voir qu'on voit toujours le même petit portrait de Camille Claudel, toute fragile, avec ses cheveux relevés, tout assez frêle, avec son regard très déterminé. Mais 30 ans plus tard, elle a une carrure des épaules. On voit qu'en fait, elle a fait un boulot d'ouvrier, d'ouvrière, parce qu'elle a été aussi praticienne, donc elle a aussi travaillé pour d'autres.
0: Oui, oui, c'est important de rappeler que la création artistique n'est pas un travail de pur esprit.
1: Non, c'est ça.
0: Qui transmet de la spiritualité magique à travers des moyens qui n'ont pas d'existence.
1: C'est ça. C'est extrêmement matériel. Et elle a été ouvrière pour Rodin, notamment. Oui. Elle a été. C'était très difficile, je pense, de gérer une équipe quand on était une femme seule dans un atelier. Et qu'il fallait gérer les modèles, les praticiens, les gens qui travaillent pour elle, trouver l'argent pour les payer. Oui, en sachant qu'elle n'avait pas de compte en banque, en fait. Parce qu'à l'époque, les femmes n'avaient pas de compte en banque. Donc, comment est-ce qu'on gère sa vie quand on est sous tutelle et qu'en même temps, on est chef de chantier? Enfin, c'est pas simple, en fait.
0: Pour transformer tout ça en littérature, tu fais aussi un choix, je pense, tout à fait conscient, de ne pas faire un livre où on montre les statues. Où on n'a pas des photos, des statues qui pourraient être dans un cahier au milieu du livre, si le livre était conçu par quelqu'un d'autre que par toi. Mais ce n'est pas du tout le cas. Donc voilà, il faut imaginer les statues. Je ne pense pas que c'est intéressant en cours de lecture d'aller taper sur Internet pour voir la photo de la statue. En fait, il vaut mieux d'abord lire le livre.
1: Il y a des personnes qui le font, qui ne peuvent pas, donc ils sont sur leur téléphone en même temps. Mais c'est vrai qu'aussi, moi, c'est par l'écran que je suis retournée au livre, parce que la statue est arrivée à nos gens, une nouvelle statue découverte dans les années 80, qui venait d'être restaurée, mais apparue à l'écran. Mais c'est peut-être pour ça, parce que j'ai fait l'expérience de fantasmer derrière mon écran et d'inventer plein de choses qui étaient des pures inventions, qui se sont écroulées quand je me suis retrouvée face à elles. Mmh. Donc j'avais échafaudé plein de choses, j'avais tout un livre prêt dans ma tête, et quand je suis arrivée devant la statue... Je me suis dit, mais non, en fait, c'est ici que ça commence. Et puis, j'ai réfléchi à ce que c'était de décrire une statue. J'ai une amie qui m'a dit, mais décris-les. Parce que je ne m'en sortais pas, ça faisait un an et demi que je ne trouvais pas la porte du livre. Et elle me disait, tu sais quoi, finis ce livre et décris-les. Décris quatre statues hyper précisément et tu auras un livre, ce sera très bien. Et en fait, j'ai commencé par décrire. Et je me suis rendu compte que je ne pouvais pas décrire d'après photo parce que je décrivais un cadre. Et là, quelque chose a commencé aussi, où je suis allée tourner autour des statues, mais même des statues du parc Josaphat, parce que ouais, c'est un peu cher de retourner à Paris toutes les semaines.
0: C'est plus près de chez toi.
1: C'est ça. Et c'était intéressant, c'est des statues de la même époque aussi. C'est de tourner autour et de se dire, ok, je vois ça, et puis là, je vois ça, et puis de comprendre que c'est comme ça que ça a été fabriqué, en fait, sur un pied tournant. Et donc, de se dire, ben, un film pourrait rendre compte des choses, parce qu'un film pourrait tourner autour. Mais en fait, la seule manière d'appréhender une sculpture, c'est de la rencontrer. C'est comme...
0: Même un film créerait un cadre, même si le cadre est mobile, ce qui est quand même très différent de la représentation d'un tableau, où en fait le cadre même si on est face au tableau, le cadre il est là.
1: Oui, c'est clair. Et en plus, le film, on voit le regard de la personne qui regarde. Donc,
0: ce qui ne serait pas sans intérêt.
1: Ce qui n'est pas sans... Ouais, quand c'est Chris Marker
0: oui.
1: qui filme des statues, c'est extraordinaire. Ouais, ça, c'est aussi un film à recommander. Je ne me rappelle plus du titre.
0: C'est le film, c'est Les Statues meurent aussi.
1: Voilà, Les Statues meurent aussi. Je pense que ce film-là que j'ai vu il y a quelques années, là, n'est pas pour rien dans ma manière de regarder les statues aussi. Et peut-être de leur prêter un pouvoir, ce que je trouve joyeux et ludique, en fait, de dire, voilà, on a un rapport au vivant, mais on a aussi un... Peut-être que quand un artiste travaille avec tant de passion sur un objet, j'ai pas envie de dire une œuvre, mais peut-être que quelque chose de cet artiste entre, une intention entre dans l'objet en tout cas, qui peut peut-être venir nous animer nous aussi. Enfin, je tournais autour de ça, je me suis bien amusée à passer des limites vers la pensée magique, et ça m'a beaucoup fait rire aussi, de jouer avec toutes ces idées-là, et de me dire, après tout, je travaille avec des mots, les mots peuvent dire une chose, et puis les contredire... C'est aussi de la glaise, les mots. C'est pas de la vérité gravée dans du marbre, justement.
0: Tu fais quelque chose qui paraît assez évident quand on y réfléchit, mais qui n'est pas sans importance, évidemment, dans le langage commun, dans le langage courant. Quand les gens disent Claudel, ils parlent de Paul. Évidemment, ici, quand tu dis Claudel, tu parles de Camille.
1: Oui.
0: Et quand c'est Paul, il faut préciser.
1: Oui, c'est ça. Mais je me suis beaucoup... j'ai été beaucoup choquée de la familiarité avec lesquelles certains biographes parlent de Camille Claudel, comme si c'était une copine. Et je me suis demandé, je me rappelle d'avoir écrit un bout de texte qui disait « Mais comment faut-il vous appeler, madame ?»« Madame Claudel, mademoiselle, ça vous vexerait, mais aujourd'hui on dirait madame. » Et donc j'ai beaucoup cherché à comment m'adresser à elle, et puis comment parler d'elle, et puis je me suis rendu compte que c'est l'aînée. C'est la première Claudel, quand même. Après, il y a eu Paul. Mmh. C'est le petit frère, et ça, on oublie toujours. Je trouve que dans l'imaginaire, aussi, on voit Paul, et puis la petite Camille. Mais non, en fait, il y avait Camille Claudel qui sculpte depuis qu'elle a 11-12 ans, alors que lui, il est encore tout petit, qui court derrière, qu'il sert de modèle. Inversons le rapport, en fait, c'est elle qui l'a inspiré... C'est elle qui lui a montré la voie, qui a tout ouvert. On sait bien que les aînés tracent la route, quoi. Et donc, je me dis, commençons par là, par dire Claudel, c'est elle. Et puis, son frère, c'est Paul. Et puis, son amant, c'est Auguste. Et peut-être qu'on peut dire un cran plus loin, peut-être qu'on pourrait dire Auguste lui a volé des choses, mais elle aussi lui a volé tout ce qu'elle a pu, en fait. Tout son savoir. Elle a en fait été voir le plus grand sculpteur de son époque. Et elle a été apprendre de lui tout ce qu'elle pouvait prendre, et puis elle l'a quitté. On peut aussi raconter l'histoire comme ça. Au niveau des faits, je mens pas, en fait. Mmh. Il y a un moment, elle dit « je veux plus vous voir ». Peut-être qu'elle l'a assez pompé, en fait. Et ça, c'est une histoire qu'on n'a pas tellement envie d'entendre. Et Auguste, très malheureux...
0: Pourquoi pas ?
1: Il dit qu'il va devenir...
0: Moi, j'ai envie de l'entendre.
1: Oui, c'est ça. Auguste dit qu'il va devenir fou. Il l'écrit « vous allez me rendre folle ». Et en fait, c'est elle qui devient folle. Mais c'est pas dit que c'est Auguste qui l'a rendue folle. Pour moi, c'est une société tout entière qui l'a rendue folle. Un système, un fonctionnement.
0: Oui, il y a quand même un fil dans le livre qui suggère que c'est la pauvreté, la difficulté à gérer les affaires, l'isolement grandissant, c'est plutôt ça qui la rend folle.
1: Oui.
0: C'est pas sa relation avec Auguste Rodin.
1: Non, je crois qu'il est pas si important. Franchement, je crois qu'on lui donne beaucoup d'importance et que lui aussi, il était très imposant, très gros, très large. Il faisait des grandes statues.
0: Mais des années passent aussi, en fait.
1: Oui, c'est ça.
0: Pourquoi est-ce que ce serait Rodin
1: mais oui. Et puis, en fait, qui dit qu'elle a failli d'autres amants? En fait, elle a brûlé toutes les lettres qu'elle avait en sa possession et plein de choses ont disparu. Je veux dire, qui sait ce qu'elle faisait la nuit? Personne ne sait. Et parfois, elle s'échappait pour des jours et des jours. On ne sait pas où elle allait. Donc, pourquoi on s'accroche tellement à ces histoires-là qui ont en fait

0: Mais quand c'est vraiment clair et qu'on a froid et qu'on n'ose pas monter le chauffage parce qu'il y a une crise énergétique et que ben il vaut mieux rester sur 15 parce que on ne pourra pas payer la note, ben ça devient très concret en fait. Et c'est peut-être un peu moins joli à raconter, un petit peu moins romanesque que « Oh mon Dieu, elle allait regarder Rodin et sa femme par la fenêtre ». Non, peut-être qu'elle comptait ses sous pour « Est-ce que je peux allumer une autre bougie ? Est-ce que je peux me payer un cruchon de vin ?» Enfin, il y a quelque chose comme ça qui est très trivial et pas très glam en fait à raconter et qui est en fait ce que vivent des artistes aujourd'hui, mmh. Et pas que des artistes aussi. Et l'isolement sur soi, c'est aussi quelque chose qui n'est pas daté. Enfin, quand tout à coup on se met à quand on n'a plus les moyens, qu'on a froid, qu'on s'en sort pas, et que en plus on a un peu honte, et qu'en plus, on se plaint beaucoup parce qu'on n'en peut plus, et qu'on se sent très déséquilibré et pas aligné, comme on dit aujourd'hui, on a tendance à pas aller vers les autres, fermer sa porte. Et tout ça me parle vraiment d'aujourd'hui. Mmh. Et donc, quand j'y fais allusion dans le livre, c'est plutôt dans ce sens-là. C'est pas tant pour parler de son destin que de parler d'une condition qui semble être de plus en plus la condition des artistes aujourd'hui, avec une régression incroyable sur les moyens de production, sur simplement aussi le fait d'être considéré comme une part importante de la société, et comme nécessaire, comme une fondation d'un commun, en fait. Mmh.
1: Oui. Avec comme effet collatéral que ça détricote quand même un peu les légendes dorées de l'histoire de l'art, les espèces de mythologies romantiques,
0: oui,
1: d'artistes qui souffrent, et c'est merveilleux, et il faut souffrir pour
0: créer.
1: Oui.
0: Et c'est merveilleux, oui, c'est ça, et Nicolas de Staël dans sa tour qui se jette par la fenêtre, comme c'est formidable, quoi. Enfin, il y a quelque chose, enfin, on n'a jamais ramassé un cadavre quand on dit ça, quoi. Ouais. Il y a quelque chose, ouais, c'est joli sur l'écran, quoi. C'est joli sur l'écran, et puis ça réconforte, oh là là, les pauvres artistes. Et pour moi, ça va ensemble avec le concept de génie,
1: oui,
0: et d'œuvre, quoi. Bon, c'est des génies, ils font des œuvres et ils payent le prix, c'est qu'ils souffrent. Mais tout ça, et donc ce sont des êtres d'exception. Et donc en fait, on n'en aura peut-être pas besoin, en fait. Tandis que si ce sont des artisans qui travaillent à créer quelque chose qui va aller dans le commun et qui va nous souder et qui va donner du sens à simplement notre trajet en rue, même pas à notre vie, quoi. Et qui va organiser, en fait, nos manières de relationner. Combien il y a de baisers... Enfin, je saute du coq à l'âne un peu, mais dans l'idée de relationner, combien on voit d'amants en sculpture et en peinture, de baisers, d'étreintes, et combien de représentations d'amitié on voit. Je crois pas que j'ai vu de sculpture qui représente deux amis femmes, par exemple, ou de tableaux qui montrent des groupes d'amis. Mais par contre, qu'est-ce qu'on voit de couples ou de femmes avec enfants ? Et donc, toutes ces représentations, en fait, elles agissent sur nous, elles créent le monde. Mmh. Et cette question de aussi qu'il y aurait des élus qui créeraient des œuvres parce qu'ils sont des génies et que donc, qui donc pourrait tout se permettre ? Parce que ce serait comme des nouveaux prêtres. Enfin...
1: Oui, c'est tout cet imaginaire dont on a hérité depuis le romantisme et qui pourtant, je pense, dans le travail artistique est déconstruit depuis longtemps, mais pas encore tout à fait dans la vision que tout un chacun peut en,
0: oui,
1: avoir.
0: Mais je sens qu'il y a un peu une lutte, une sorte de lutte.
1: Je pense que c'est des mythes dont plein de gens ont du mal à se défaire, parce que c'est une belle histoire ou une sorte de truc sacré. Oui, parce que tout à l'heure tu parlais de cette relation magique avec les statues, mais on est dans deux magies différentes, quoi.
0: Oui.
1: Où la magie repose dans un objet dont peut-être la personne qui l'a fabriqué est anonyme, quand tu parlais des vierges tout à l'heure, et la magie repose dans l'esprit d'un génie, et c'est quand même deux visions différentes,
0: oui, c'est
1: de
0: ça,
1: la magie exercée par l'art.
0: Oui, exactement, mais c'est comme si on investissait le génie, ou la notion d'œuvre, de quelque chose qui nous éloigne en fait de la matérialité, de l'œuvre qui a beaucoup à nous dire en dessous, en fait.
1: Oui.
0: Et en dessous n'étant pas, j'ai presque honte de dire le mot en dessous, parce que c'est comme si je disais que c'était moins.

0: Et il y a un renversement à faire là-dedans. Et on est, alors que des philosophes ont proposé des pensées de réseau, des pensées de se mettre en rapport avec le vivant, dans l'immanence, enfin, de revenir à l'horizontale, on a beau le dire, il y a quelque chose en nous qui est encore complètement construit, même dans le langage, avec des notions d'hiérarchie, de verticalité, et de gens qui sont au-dessus des autres, et du grand prix d'eux, et de... Voilà.
1: Qui est toute l'histoire de la modernité, dont on ne va pas se défaire d'un coup, hein, je pense.
0: Non, c'est
1: bon, clair. Le temps avance à toute vitesse, il est 8h51, oui, et j'avais envie de te demander, avant qu'on termine l'émission, de lire un petit passage.
0: Ça marche, je vais vous emmener à la campagne, parce que là, on est quand même parti dans...
1: Oui, on va sortir de l'atelier.
0: on va sortir un peu de la... J'allais dire, on va sortir des mots, mais... Alors, ça se passe à la fin du livre, et... il se fait qu'en fin de parcours, j'ai décidé d'aller voir où Camille Claudel avait grandi et où elle entraînait son petit frère parmi les rochers. Et donc j'ai été me perdre un petit peu sur la Hautée du Diable, qui est une colline pas loin de Villeneuve. Et la colline, on la sent commencer sous les pieds. Le terrain invite à prendre un élan et grimper de plus en plus vite. Ça monte, ça vous appelle. Jadis, on abordait de partout cette colline. Aujourd'hui, il faut suivre les sentiers, à cause de l'érosion. D'accord, on suivra les sentiers, peu importe, pourvu qu'on arrive là-haut, où plus rien n'arrête le regard. On le sait bien, le chemin importe plus que la destination, mais franchement, là, on se fiche du chemin. On a pris le lieu par les pieds, par les mains sur la pierre, les genoux griffés. L'élan nous monte du sol au ventre, à la gorge et aux yeux. C'est là-haut qu'on veut être, et ça emporte. Alors forcément, on arrive essoufflé, un peu sale, d'avoir dérapé dans le sable, et on rit de plaisir. En haut, on respire l'odeur du paysage trop cuit. Et quand la respiration s'apaise, on entend un oiseau. Escalader la pierre pour voir plus loin. Qui sait, après tout ce sable, on verra peut-être la mer. D'en haut, on voit comment ça s'organise. On dit que c'est un chaos de grès, mais en réalité, c'est très bien rangé. Des pierres, il y en a de toutes les tailles, dressées, plates, creuses, en groupe, distribuées comme les membres d'un conseil minéral. Les importantes, les périphériques, les dissidentes, tout un peuple de rochers qui vit sa vie au rythme du grès. La roche domine les arbres s'agrippent à flancs de collines, de guingois, en prenant appui sur la pierre. Tout ce petit monde s'organise ensemble, et il y a du beau monde ici, des criquets, des papillons, des mulots. Les troncs racontent le grand vent, soutiennent les éboulis. Les racines se glissent dans les brèches et dansent lentes avec la pierre. La Hautée me parle de sculpture, de fonte, de moule et d'agglomérat, de polissage et parfois de casse. La sculptrice se disait résolument autodidacte, ni maître, ni école, ni courant. Mais ici, on est au plus près du savoir du vivant et de ses questions. Comment durer ? Comment prendre la lumière, se cacher, se solidariser, ne pas dévier de sa route, se laisser inviter, comment laisser agir le temps? Comment trancher, organiser les lignes de fuite et les plans, prendre du recul, changer de point de vue, être formé, guidé, convoqué, provoqué par un paysage? Faire ses classes avec le sable, le bois, le relief et la roche. Les araignées. Apprendre le rapport au ciel, à la catastrophe. Apprendre la chute auprès de l'arbre devenu trop vieux, l'enlacement avec les lianes et la danse avec les hautes herbes et le vent. Expérimenter l'équilibre, comprendre ce que permet un socle, cette surface qui n'est pas le sol et qui pourtant vous porte, ce morceau de territoire qui vous contient. Quelle enseignante, celle qui est là, disponible à toute heure, et qui vous laisse expérimenter, jouer sur elle comme un lionceau sur sa mère, qui vous relie à la terre et au ciel, aux monstres et aux vertiges, pour vous laisser libre d'aller. Plus tard, enfermée dans son atelier, dans la puanteur et le bruit de la ville, est-ce que la sculptrice cherchait les cailloux familiers dans les corps qu'elle façonnait ? Est-ce que sculpter, c'est se prendre pour le temps ?
1: Merci. Véronica Mabardi, donc, qui nous lisait un extrait de « Sous le regard des statues » de Camille Claudel, sorti récemment aux éditions Esperluette, maison d'édition belge, donc. Et qu'on ne peut que vous recommander. Entre-temps, il est 8h55. Ouais. Voilà. Un dernier mot à ajouter.
0: Mais merci beaucoup. C'est vraiment C'est le début, hein, je commence à parler du livre, donc c'est un petit, ça, je tâtonne un petit peu, et c'est très très chouette en fait d'entendre des questions qui amènent ailleurs. Et voilà, merci.
1: Il y a encore quelques rencontres qui sont prévues d'ailleurs, qui commencent à s'organiser.
0: Oui, ça s'organise doucement à Bruxelles et hors de Bruxelles, et on en saura plus début septembre.
1: Voilà, tu ne peux pas encore annoncer de date.
0: Non, je ne peux pas annoncer de date précise, il y en a, mais je préfère annoncer tout ça début septembre. Donc d'ici là, si on peut déjà dire bon été, quoi.
1: Et puis bonne lecture.
0: Oui. Voilà.
1: Merci beaucoup Véronica. Il nous reste quelques minutes pour annoncer la suite du programme. Dans quelques instants, on va retrouver Radio Free Gaza, 42e épisode. Les interceptions sont en cours, c'est le sous-titre de cet épisode. Parce que oui, effectivement, on n'en a pas parlé dans la revue de presse tout à l'heure. Les interceptions sont en cours et sont même largement réalisées. Et il semblerait que, à part la Repubblica, la presse n'en ait pas grand-chose à dire. Du coup, je suis désolé, j'ai oublié d'en parler dans la revue de presse. Mais bon, voilà, on en parlera là à 9h dans Radio Free Gaza. Ensuite, le manche disque. À midi, ce sera le 5e épisode de Qui a tué Jeanneke. À 13h, Indidrome. À 14h, Waves, avec un retour sur le festival Death Disco. À 18h, Djibouti. À 19h, Urban Nest, sur le thème Les héritages invisibles, explorer le transgénérationnel. À 20h, Mokréal Sloa. Et à 22h, pour terminer la journée, Daydream Nation avec une carte blanche pour Disco Dégâts. Voilà, c'est le programme du jour sur Panique. On vous souhaite à tous une excellente journée. Véronica, merci encore d'avoir été avec
0: merci
1: nous ce matin. C'était un plaisir de te recevoir. Et donc à bientôt.
0: Plus plaisir partagé.
1: C'est deux fois par saison. Donc
0: peut-être qu'il y a un peu de vacances d'abord. Et puis
1: oui,
0: on revient.
1: Donc ce sera pour la saison prochaine.
0: Merci beaucoup en tout cas.
1: Et bien, à bientôt. Bonne journée tout le monde. Salut.

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2: Bonjour et bienvenue sur Radio Free Gaza. Radio Free Gaza est une émission qui fait le lien entre la Belgique et le Global Summit Flotilla en route pour Gaza. Et si je dis la Belgique, c'est parce que Radio Free Gaza existe aussi en flamand sur Radio Centrale à Anvers et ici à Bruxelles nous sommes diffusés sur Radio Air Libre et Radio Panique. Et à la fin, toutes les émissions arrivent ensemble sur radiofreegaza.net. Ce matin, l'armée israélienne a commencé à intercepter illégalement les bateaux de la flottille dans les eaux internationales. Je vais appeler Stéphanie Domblon de l'équipe de soutien juridique pour les dernières nouvelles.

0: Allô?
1: Allô, bonjour Stéphanie.
0: Oui, bonjour Hans.
1: Bonjour Stéphanie, raconte-nous qu'est-ce qui s'est passé depuis ce matin?
0: Alors, depuis ce matin, vers 9h, 9h30, l'interception a commencé alors que la flottille était dans les eaux internationales, pas très loin de Chypre, mais dans les eaux internationales et dans les eaux SAR, on appelle ça comme ça, de Chypre, c'est-à-dire dans les eaux dans lesquelles Chypre a l'autorité pour effectuer les secours en cas d'appel de détresse des bateaux. Mais ils étaient en eau internationale et donc ils ont vu progressivement arriver des bateaux militaires vers eux avec un premier abordage qui était très vite. Il y a plusieurs bateaux et donc ça continue, c'est toujours en cours depuis 9h ce matin, 9h30 ce matin, et là il est 17h. Il y a encore à peu près une moitié de la flottille qui n'a pas encore été interceptée. Ça veut dire qu'on a, nous, en ce qui concerne la délégation belge, plusieurs de nos participants ont déjà été kidnappés, puisque c'est en dépit en violation totale du droit international, hein, ce qui se passe. Donc plusieurs de nos participants ont déjà été kidnappés, et c'est confirmé. Alors il y a dedans, il y a Kat, par exemple, il y a Juliette, il y a Olympia, il y a Peter, et puis il y en a d'autres qui sont encore en cours de confirmation. Voilà à peu près où on en est sur la question. Alors, chose intéressante, nous n'avons aucune réaction de notre gouvernement, ni des affaires étrangères, ni du ministre des Affaires étrangères sur la question. C'est comme si il ne se passait rien.
1: Ah oui. Ben, du coup, ça vaut la peine d'aller dans une petite heure devant le ministère des Affaires étrangères pour rappeler que les Belges ont été kidnappés illégalement par
0: Oui,
1: l'armée israélienne.
0: les Belges et tous les autres, nos Belges, hein, on est bien d'accord là-dessus.
1: Oui.
0: Mais effectivement, oui, tout à fait. C'est d'autant plus important qu'on soit nombreux et on sera là tous les soirs à 18h devant le ministère des Affaires étrangères jusqu'au retour de nos camarades. Et donc rendez-vous ce soir, évidemment. Alors il y a d'autres rendez-vous. Il y a un rendez-vous à Anvers, notamment. Également voilà, pour la même raison, mais pour les gens qui sont au nord et qui ne souhaitent pas ou qui ne peuvent pas se déplacer jusque Bruxelles, c'est une bonne option, je pense.
1: Ouais, donc.
0: Mais il faut absolument qu'on fasse du bruit et il faut absolument aussi, pardon, si vous suivez nos réseaux sociaux, et c'est important de le faire parce que c'est là qu'on a les dernières nouvelles, il y a notamment un appel à envoyer des mails envers nos autorités. Et ça a l'air de fonctionner parce qu'il y en a quand même plusieurs centaines qui arrivent vers les affaires étrangères et vers le gouvernement. Et donc ça, c'est un moyen de pression très très facile que l'on peut tous et toutes utiliser. Et donc ça, c'est il faut vraiment aller voir nos réseaux sociaux pour trouver la façon dont on peut le faire facilement.
1: Oui, mais s'il y a la moitié des bateaux qui ont été interceptés, ça veut dire qu'il y a une autre moitié qui navigue toujours.
0: Oui, tout à fait, exactement. Oui, tout à fait. Et qui vont toujours en direction de Gaza avec objectif Gaza. Absolument. Parce qu'il y a de l'aide humanitaire et parce qu'il y a de l'aide médicale et parce qu'il y a des médecins et parce qu'il y a voilà de l'aide que l'on peut apporter à un pays qui subit enfin un pays et une population qui subissent un génocide voilà dans l'indifférence des autorités mais pas en tout cas dans l'indifférence des populations.
1: Ok, bah donc c'est pas mal en fait. On peut toujours espérer que ça va marcher cette fois-ci.
0: Il faut leur envoyer toutes nos énergies positives pour que ce blocus soit effectivement brisé. Parce que c'est symbolique, mais c'est pas que symbolique, évidemment.
1: Oui, il y a aussi vraiment de l'aide humanitaire dans les bateaux.
0: Oui, bien entendu, il y a de l'aide humanitaire dans les bateaux, bien entendu, et de l'aide médicale, et des gens qui ont la capacité d'aider les ONG palestiniennes sur place qui sont actives et qui savent bien mieux que nous où l'aide doit aller et comment elle doit arriver.
1: Ok. Est-ce que tu as encore des choses à nous raconter pour aujourd'hui?
0: Non, pas vraiment, mais vraiment, je vais juste répéter, soyez devant les affaires étrangères à 18h, aujourd'hui, ce soir et tous les jours, et vraiment envoyez ces mails parce que c'est vraiment un moyen de pression facile que l'on a, nous, en tant que citoyens, citoyennes, pour agir sur nos autorités.
1: Ok. Merci beaucoup Stéphanie et à tout à l'heure.
0: Oui, à tout à l'heure.
1: À tout à
0: Au
1: l'heure.
0: revoir.
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0: Et puisque nous avons le temps, je vais vous passer à l'interview qu'on a fait avec François Dubuisson en septembre passé sur le génocide dans le droit international. Bonne écoute. Bonjour François Dubuisson.
1: Bonjour.
0: Est-ce que vous pouvez vous présenter s'il vous plaît ?
1: Oui, alors je m'appelle François Dubuisson, je suis professeur de droit international à l'Université libre de Bruxelles et je suis notamment spécialiste des aspects juridiques du conflit israélo-palestinien.
0: Oui. Quand on parle de Gaza, on parle souvent de génocide. Est-ce que vous pouvez nous expliquer quelle est la notion de génocide dans le droit ?
1: Oui, alors la notion de génocide, elle va naître dans les suites de la Deuxième Guerre mondiale et du génocide qui a été commis envers la population juive d'Europe, mais également la population tzigane. Et suite à cela, on a, sur le plan international, établi une convention internationale en 1948, dans le cadre des Nations Unies, la convention contre sur la prévention et la répression du génocide, qui va établir une définition qui a été largement discutée entre les États. Et cette définition, elle a plusieurs éléments. Tout d'abord, le fait qu'elle va recouper un certain nombre d'actes matériels, par exemple les meurtres, l'atteinte à l'intégrité physique ou mentale, mais également le fait de soumettre une population à des conditions d'existence qui met sa survie en péril. Mais la spécificité du génocide, c'est le fait que ça doit se faire dans l'intention de détruire un groupe spécifique en tout ou en partie et le détruire comme tel. Les groupes spécifiques, ce sont les groupes nationaux, ethniques, raciaux et religieux. Pas les groupes politiques, mais bien selon ces différents critères-là. Donc ça, c'est la définition. Alors, on va reprendre ces définitions un peu plus tard dans les statuts de la Cour pénale internationale, qui va reprendre exactement les mêmes éléments et reprendre exactement les mêmes critères. Et depuis lors, on a appliqué cette définition à différents cas. Le premier cas, évidemment, qui vient à l'esprit, après la Shoah, l'Holocauste subi par les Juifs, on a le génocide au Rwanda, qui a visé les Tutsis, par principalement ce qu'on appelle le Hutu Power, c'est-à-dire les dirigeants Hutus qui ont visé spécialement la population Tutsi, avec environ 500 000 morts en quelques semaines. Et donc là, l'ONU avait établi un tribunal spécial, le tribunal pénal international pour le Rwanda, et notamment dans ses compétences, il y avait les poursuites pour crimes de génocide, et un certain nombre de dirigeants rwandais ont été condamnés pour crimes de génocide. Ça a permis de définir plus spécifiquement les critères. Le second cas dans lequel on a également appliqué, c'est dans le contexte de la guerre en ex-Yougoslavie, et spécialement dans le contexte de la guerre en Bosnie-Herzégovine, avec le massacre de Srebrenica, commis par les forces serbes de Bosnie, également dans les années 90, avec là aussi une décision d'un autre tribunal spécial qui avait été établi par les Nations Unies, le tribunal pénal international pour l'ex-Yougoslavie, et qui a condamné certains dirigeants des forces serbes de Bosnie pour crime de génocide, s'agissant de ce massacre qui a été commis, lui, en quelques heures, qui a visé à exécuter 8000 hommes de la population civile de Srebrenica, qui, dans un premier temps, était sous la protection des casques bleus des Nations Unies, qui avaient été capturés par les forces serbes de Bosnie, c'est-à-dire les forces séparatistes de Bosnie-Herzégovine, et qui avaient séparé les femmes et les enfants d'un côté, les hommes en âge de combattre de l'autre, et donc avaient exécuté ces hommes au nombre de 8000. Et donc ça a été qualifié de génocide dans un premier temps par le tribunal pénal pour l'ex-Yougoslavie, et puis dans un second temps par la Cour internationale de justice. Là, c'était une action qui avait été entamée par la Bosnie-Herzégovine contre la Serbie et Monténégro, en estimant que l'État serbe, par l'appui qu'il avait donné aux forces serbes de Bosnie, en réalité avait commis lui-même le génocide. Alors là, la Cour n'avait pas été aussi loin, mais avait admis que Srebrenica était bien un génocide et que l'État serbe avait néanmoins un certain nombre d'obligations à cet égard qui vont nous intéresser ici pour Gaza. C'est l'obligation de prévenir le génocide. C'est-à-dire, quand bien même elle n'avait pas donné ordre aux forces séparatistes serbes de commettre le génocide en raison des liens très proches qu'elle avait avec ces forces séparatistes et l'aide qu'elle lui fournissait. Elle aurait pu s'attendre à ce que le pire soit commis et qu'un génocide soit commis, et donc elle avait quand même des obligations de prévention à cet égard en raison de l'influence qu'elle pouvait avoir sur ces forces, et donc elle a été condamnée pour avoir manqué à ses obligations de prévention du génocide, parce que effectivement, lorsqu'on parle d'actes de génocide ou de génocide, il y a déjà une phase de risque de génocide, et dès qu'il y a risque de génocide, il y a une obligation pour l'ensemble des États d'adopter des mesures de prévention, et qu'elles seront d'autant plus fortes qu'on a un pouvoir d'influence sur l'acteur qui risque de commettre un génocide. Évidemment, si on est très éloigné sans aucun lien, l'obligation de prévention aura assez peu de contenu. Par contre, si on est un allié direct d'un État ou d'un groupe armé qui risque de commettre un génocide, là, les obligations sont nettement plus importantes. Voilà, ça c'est les éléments principaux. Il y a d'autres cas de génocide qui ont été reconnus, notamment dans le cadre du Cambodge. Alors, les massacres principaux commis par les Khmers Rouges ne sont pas qualifiables de génocide parce qu'ils ont été commis pour des raisons politiques, c'est-à-dire contre leur propre population en raison plutôt de critères politiques et non pas de critères raciaux ou ethniques. Mais par contre, il y avait quand même certains massacres qui avaient une dimension ethnique contre la minorité Chams et contre les personnes d'origine vietnamienne. Donc un tribunal spécial là également a appliqué un certain nombre de condamnations pour crimes de génocide visant ces cas assez spécifiques. Alors si on en vient maintenant à Gaza, très vite, lorsque les opérations militaires entreprises par l'armée israélienne ont commencé suite à l'attaque commise par le Hamas le 7 octobre. Et il faut reconnaître parfaitement que cette attaque du 7 octobre était une attaque illégale et criminelle, c'est-à-dire que dès le moment où on avait pris pour cible très largement des éléments de la population civile israélienne, eh bien, il s'agissait de crimes de guerre et de crimes contre l'humanité, le caractère massif des massacres, mais ça ne justifie en rien ni le principe même de l'opération militaire israélienne, ni évidemment pas son ampleur et les modalités qu'elle a prises, ce qui a amené très vite à identifier un fort risque de génocide. Et ce risque, il a été identifié à la fois par des historiens spécialistes des génocides, mais également des juristes spécialistes justement de la question des génocides. Parce qu'il y avait tout de suite une série d'éléments qui ont spécialement attiré l'attention de ce point de vue-là. Une très large déshumanisation de la population civile de Gaza, de la population nationale palestinienne de Gaza. Donc c'est bien un groupe protégé à cet égard au regard de la Convention sur le génocide, avec ses propos les assimilant à des animaux humains, en décrétant immédiatement un blocus total sur l'accès aux vivres, à l'essence, à l'électricité, c'est-à-dire toute une série de biens essentiels pour la vie. Donc toute une série de déclarations de dirigeants israéliens, le ministre de la Défense Yoav Gallant, le premier ministre Netanyahou, se référant à des épisodes bibliques qui avaient amené à la destruction pure et simple de populations par des tribus juives à l'époque, hein, la référence à Amalek qui incarne en quelque sorte le mal absolu dont il faut se débarrasser. Également sur le terrain, par des soldats se filmant avec des slogans génocidaire ou en tout cas totalement déshumanisant pour la population palestinienne. Et également les opérations sur le terrain, c'est-à-dire très vite des bombardements indiscriminés, des bombardements prenant pour cible les hôpitaux et donc ayant pour effet de mettre à mal tout le système sanitaire. Et puis ce blocus, ces entraves très substantielles à l'acheminement de l'aide humanitaire qui va ces dernières semaines culminées par une famine reconnue comme telle visant des centaines et des centaines de milliers de Palestiniens avec les effets qu'on peut constater aujourd'hui. Donc sur cette base-là, très tôt, on a alerté sur ce qui était en tout cas à l'époque un risque de génocide. Ce qui a amené d'ailleurs l'Afrique du Sud, fin 2023, à entamer une action devant la Cour internationale de justice basé sur la convention relative à la répression et à la prévention du crime de génocide, auquel Israël est également partie. Donc ça donnait une compétence pour porter l'affaire devant la Cour internationale de justice. Et ça a amené la Cour à, en urgence et à la demande de l'Afrique du Sud, prendre ce qu'on appelle en droit, des mesures conservatoires, c'est-à-dire sans attendre l'issue finale de la procédure qui prendra plusieurs années, eh bien, il y avait la possibilité tout de suite d'ordonner des mesures aux deux acteurs, aux protagonistes, et en particulier évidemment à Israël, ordonner des mesures d'urgence pour préserver les droits de la population palestinienne à ne pas subir un génocide. Et donc, la Cour a adopté trois ordonnances dont on peut déduire qu'il y avait, selon elle, un risque plausible de génocide. Et ces ordonnances, elles visaient à la fois les opérations militaires comme telles, notamment celle de Rafah, par exemple, mais également et principalement les entraves à l'acheminement de l'aide humanitaire.
0: Oui, et donc, ici en Belgique, on parle beaucoup de la vente d'armes ou le transfert d'armes et qu'est-ce qu'on peut faire, qu'est-ce qu'on doit faire. Mais en fait, la Belgique est déjà dans l'obligation d'essayer de prévenir le génocide.
1: Tout à fait. Donc, comme son nom l'indique, la Convention de 1948, elle prévoit la prévention du génocide. Donc, toute l'idée, normalement, c'est d'éviter qu'on en arrive à des actes effectifs de génocide. Et donc, de prévenir lorsque des éléments alertent sur un possible génocide, notamment parce qu'il y aurait des déclarations ou parce qu'il y aurait des opérations militaires ou des massacres qui font craindre un génocide plein et entier. Et donc, les obligations à charge de l'ensemble des États se déclenchent dès qu'on peut identifier ce risque. Donc, on n'a pas à attendre qu'une Cour internationale déclare, hein, qu'il s'agisse de la Cour internationale de justice ou de la Cour pénale internationale qui est également compétente pour la situation à Gaza. On ne doit pas attendre que ces cours internationales donnent leur verdict final à cet égard. On doit immédiatement prendre des obligations, enfin prendre des mesures pour prévenir le génocide, qu'il s'agisse d'adoption par exemple de sanctions pour faire pression sur l'État qu'on soupçonne de pouvoir commettre un génocide, ou bien ne pas lui fournir une aide ou une assistance qui lui permettrait de poursuivre ses opérations en ce sens. Et évidemment, au premier chef, il y a la vente d'armes ou d'équipements militaires de manière plus générale qui pourraient servir aux opérations. Il faut d'ailleurs préciser que même les obligations de prévention en la matière, elles ne visent pas que le risque de génocide, c'est bien plus large que ça. Ça vise les atteintes aux droits humains de manière plus générale. Ça vise la commission de crimes de guerre qui peuvent être d'une ampleur nettement moindre qu'un génocide ou de crimes contre l'humanité. Donc, en réalité, ce n'est même pas uniquement au regard du concept de génocide que les États ont des obligations en la matière. C'est plus généralement par rapport à des violations graves du droit international où il y a un devoir de ce qu'on appelle la non-assistance. On ne peut pas assister à des violations ou au maintien de violations commises par un État. Donc je dirais que de ce point de vue-là, les États, notamment les États occidentaux en général, les États européens en particulier, et la Belgique encore plus spécifiquement, ont toute une série d'obligations en la matière de prévention, voire de prendre des mesures plus proactives comme des mesures de sanction à l'égard de toute personne qui serait de nature à participer à la commission du génocide ou plus généralement à des violations graves du droit international. Alors, dans une certaine mesure, la Belgique a répondu à ses obligations en faisant en sorte qu'il n'y ait plus de licence d'exportation d'armes à destination d'Israël ou en suspendant les quelques licences d'exportation qui pouvaient encore subsister. On sait qu'avec le transit, ça a été plus compliqué parce que manifestement, des avions apportant des armes à Israël ont quand même pu transiter par certains aéroports à Liège ou des ports à Anvers, par exemple. On a adopté certaines mesures juridiques alors pour essayer de faire en sorte que ça puisse plus se reproduire avec certaines incertitudes juridiques à cet égard. Donc il faudra encore, si je puis dire, pleinement bétonner tout cela pour s'assurer de manière absolue qu'il n'y aura pas de transit et qu'il n'y aura pas également de survol aérien de l'espace belge à cet égard pour bien éviter que en aucune manière le territoire de la Belgique puisse être utilisé pour amener de l'aide qui pourrait servir à la fois au génocide, mais plus généralement en réalité à la persistance de l'occupation militaire israélienne.
0: Merci beaucoup François.
1: Alors il y a peut-être des éléments à ajouter, s'agissant peut-être de la démonstration de l'existence d'un génocide à Gaza. Au regard de la jurisprudence internationale, l'élément toujours qui est le plus délicat à établir, c'est l'intention génocidaire. Si on prend les actes matériels qui sont repris par la Convention sur le génocide, on a des actes qui sont très généraux, comme les meurtres de membres d'une population. En réalité, ça peut se rencontrer dans de très nombreux conflits sans que pour autant il y ait un génocide, ou des atteintes à l'intégrité physique, par exemple des viols ou de la torture, ou à l'intégrité mentale par plutôt des mesures beaucoup plus générales visant une population, ça peut recouper des tas de situations qui ne sont pas forcément synonymes de génocide. Donc ce qui fait la spécificité du génocide, c'est l'intention génocidaire, c'est-à-dire l'intention de détruire une population en tout ou en partie, et par partie, on parle d'une partie substantielle de la population. Alors en l'occurrence à Gaza, on dénombre à l'heure actuelle, et c'est le chiffre évidemment le plus bas, c'est environ plus de 60 000 personnes. Selon les chiffres même de l'armée israélienne, ça recouvrerait plus de 83% de victimes civiles sur l'ensemble des victimes. Donc on voit que la population civile est très largement visée par les bombardements, qu'on peut estimer que ces bombardements sont très fortement indiscriminés. On voit que le système sanitaire a été très largement pris pour cible. Il n'y a pratiquement plus aucun hôpital en service à Gaza. Et, comme on l'a déjà indiqué, il y a des entraves très substantielles à l'acheminement de l'aide humanitaire, soit avec une très forte diminution et même à certaines périodes avec une rupture totale, notamment au mois de mars 2025, lors de la rupture du cessez-le-feu. Et on voit que ça a pour effet actuellement d'avoir une véritable famine visant des centaines de milliers de Palestiniens, les autres étant de toute façon dans des conditions extrêmement difficiles également en termes d'accès aux biens essentiels à la survie. Donc ça, ce sont plutôt les éléments matériels. Et il faut pouvoir démontrer que, à travers ce comportement de toutes ces opérations, tous ces éléments de politique militaire envers Gaza, que Israël a bien une intention de détruire une partie substantielle de la population palestinienne de Gaza. Alors, au regard de la jurisprudence, il y a deux moyens pour le démontrer, pour le prouver. Soit il faut des déclarations relativement explicites, soit il faut démontrer que tous les éléments des opérations sur le terrain permettent d'induire une ligne de conduite qui ne peut s'expliquer que par cette intention de détruire la population civile. Et je pense qu'à l'heure actuelle, on peut bien considérer que les deux éléments se conjuguent pour démontrer l'intention génocidaire. On a un nombre invraisemblable de déclarations de dirigeants israéliens qui vont dans le sens à la fois d'estimer l'ensemble de la population civile de Gaza coupable envers Israël, et donc on ne doit pas faire la distinction entre les civils et les combattants du Hamas. On a une volonté de destruction qui souvent a été très largement affichée, notamment par le ministre de la Défense Israël Katz, qui au mois de mars, lors de la rupture du cessez-le-feu, a annoncé en s'exprimant à destination des résidents de Gaza, c'est-à-dire l'ensemble de la population civile, et il leur a dit « soit vous vous débarrassez du Hamas et vous rendez les otages, soit vous ferez face à la destruction totale ». Et vous n'imaginez pas l'enfer que vous allez vivre. Donc c'est extrêmement explicite, c'est très rare que dans des conflits ou dans des cas de génocide, on ait des déclarations aussi explicites de volonté de destruction par un dirigeant qui est évidemment directement en charge des opérations. Et puis on a d'autres ministres, évidemment, on connaît très bien les ministres Ben-Gvir et Smotrich, les plus extrémistes du gouvernement israélien, qui à de très nombreuses reprises ont eu des déclarations génocidaires sans jamais être spécialement recadrées et sans faire l'objet, évidemment, d'une démission forcée si on avait voulu réprimer spécialement leurs propos. Et puis sur le terrain, on voit que les opérations militaires et toutes les opérations ont duré pratiquement 2 ans sans dévier une seule seconde, si je puis dire, de leur objectif et des effets que ça a sur l'ensemble de la population civile de Gaza. Lorsqu'on détruit pratiquement tous les hôpitaux de Gaza avec les effets absolument délétères que ça a sur la population civile, ça ne peut avoir que comme volonté de s'en prendre à l'ensemble de la population civile et faire en sorte que si la population civile demeure à Gaza, elle va forcément être frappée de maladies, d'autant que par ailleurs, vu le très faible accès aux besoins essentiels, aux vivres pour pouvoir continuer à mener une existence digne de ce nom au sein de la bande de Gaza. Évidemment, si les personnes restent là, elles vont finalement finir par dépérir. Et donc on a à la fois cette commission d'actes qui s'en prend à l'ensemble de la population civile et qui ne peut que mener à sa destruction. Et quand on parle de destruction, ça vise à la fois les morts actuels, mais aussi ceux qui vont nécessairement dépérir au fur et à mesure. Donc on doit prendre les effets à moyen et même à long terme. Et que le but est de ne laisser qu'un seul choix à la population civile de Gaza, c'est partir de Gaza. Soit vous restez et vous allez dépérir nécessairement, soit à un moment donné vous allez devoir accepter entre guillemets de partir dans le désert du Sinaï, en Somalie, au Soudan ou une autre destination où finalement le seul moyen de subsistance sera de devoir partir, ce qui sera de toute façon ce qu'on appelle une déportation, ce qui est également un crime contre l'humanité. Donc c'est un peu le choix entre périr de génocide ou être déporté de force à un moment donné. Donc ce sont tous ces éléments qui, à mon sens, font en sorte qu'on peut désormais qualifier avec une quasi-certitude la situation à Gaza de génocide. Et d'ailleurs, ça fait de plus en plus consensus, à la fois parmi les historiens spécialistes du génocide, mais aussi parmi les juristes de droit international. Récemment, parmi les juristes francophones, il y a une carte blanche qui a réuni plus de 200 spécialistes de droit international et qui se sont mis d'accord sur le fait que, en tout cas, au regard des derniers événements, manifestement, il y avait une intention génocidaire dans le chef d'Israël.
0: Merci beaucoup.
1: Merci.
0: C'est la fin de l'émission. Toutes et tous au ministère des Affaires étrangères. Rendez-vous à 18h, donc tous les jours, jusqu'à la libération de nos camarades. Voilà, c'est la fin de l'émission. Et demain, ce sera peut-être la dernière émission. On verra. À demain.
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4: Le samedi 10 février au matin, la mère de Jeanne est convoquée au palais de justice. Le juge d'instruction a entendu ses grands-parents hier. Maintenant, c'est au tour de Françoise. Le juge l'interroge longuement. Peut-être que ces questions ont été consignées quelque part dans les archives judiciaires. Mais comme elles ont disparu, on n'en saura jamais rien. Mais la presse, elle, assure que la femme mystérieuse, celle qu'aurait vue la petite vendeuse de journaux discuter avec Jeanne le soir de sa disparition, serait au cœur de l'entretien entre le juge d'instruction et Françoise. L'enquête menée auprès de la famille Van Kalk laisse à penser que jamais Jeanne n'aurait suivi un homme. Jamais. Les Van Kalk n'ont cessé de le répéter. Très vite, la femme mystérieuse, bientôt surnommée la femme au carrick, apparaît comme l'unique piste plausible. Au palais de justice, ce samedi matin-là, c'est plus précisément une femme de l'entourage de Jeanne qu'on cherche. Parce que si Jeanne n'aurait jamais suivi un homme, elle n'aurait pas davantage suivi une femme qu'elle ne connaissait pas. Vous me suivez toujours ? Et les amateuristes de true crime le savent bien. C'est toujours sur l'entourage de la victime que pèsent les premiers soupçons. L'affaire de la rue des Hirondelles ne fait pas exception. Le juge d'instruction demande donc à Françoise si elle connaît une femme qui répond au signalement de la femme mystérieuse. Françoise en nomme trois. Leur signalement est imprécis. Elle ne connaît même pas le nom de famille de deux d'entre elles. L'une d'elles sera cependant retrouvée. Maria Metter, la petite vendeuse de journaux, est appelée à l'identifier.
5: Non, c'est pas elle.
4: Maria ne la reconnaît pas. La femme est immédiatement relâchée. Un instant, on aurait même soupçonné l'épouse de Pierre, le géniteur de Jeanne. C'est Louis Franck qui le prétend. Il l'explique par ces mots.
6: Jalouse de sa rivale et de son enfant, outragée dans sa dignité d'épouse, elle aurait voulu atteindre son ennemi en la frappant dans son amour maternel.
4: Pour ensuite balayer ce soupçon.
6: Cette hypothèse terrifiante, d'une invraisemblable complication, a été reconnue sans fondement.
4: La presse reste évasive sur cette piste. On se demande si la vengeance n'a pas causé cet horrible assassinat, écrit le XXe siècle. Encore une fois, l'absence d'archives judiciaires me confronte au vide, au doute, au silence. Un silence à combler par ce qu'il me reste. Des phrases laconiques, pleines de double sens, que le temps rend difficile à déchiffrer.

0: Qui a tué
1: Jeanne-Luc ?
2: Épisode 5. Chercher la femme au carré beige ou gris.
3: On ne sait pas grand-chose de ce qu'il s'est passé après l'interrogatoire de Françoise au palais de justice. Il ne reste encore une fois que mon imagination. Et moi, je l'imagine se répéter en boucle le signalement de cette femme mystérieuse.
4: Cette femme était âgée d'une vingtaine d'années.
3: Je la vois lire et relire le témoignage de Maria Metteur reproduit dans les journaux.
4: Ses cheveux étaient noirs, coiffés en larges bandeaux sur le front, cachant à moitié les oreilles.
3: Ruminée.
4: De taille moyenne, son visage était maigre, son teint jaune et maladif.
3: Se convaincre qu'elle doit connaître cette femme.
4: Elle portait un chapeau marquise, un jupon noir et un manteau gris, genre carrick.
3: Mais dans les journaux, ce samedi-là, le carrick a changé de couleur. On le dit beige, désormais. Ce manteau la tourmente.
5: Mais de quelle couleur est-il à la fin ?
3: Elle a beau lire et relire, les mots ne veulent plus rien dire. Elle ne peut pas y croire. Sa fille devenue si tristement célèbre.
5: Le nom de ma fille, ma petite fille chérie, associée à tant de laideur.
3: Car si le carrick est beige...
5: Non, c'est impossible.
3: Peut-être qu'elle a mal lu.
5: Depuis que Jeanne est morte, je n'ai plus toute ma tête.
3: Mais s'il est beige, elle sait qui est la femme mystérieuse. Il y a quelques mois, elle a même réparé ce fameux carrick beige.
6: Oh, mais moi je sais qui c'est alors. C'est Rafaela l'Espagnole.
3: Oui, c'est Rafaela l'Espagnole.
5: La belle Rafaela qui n'a même pas été capable de montrer un peu de compassion, d'un peu de pitié à l'égard de Jeanne.
7: Moi, je me suis toujours méfié de ces deux-là.
5: Les autres ont raison, il y a de quoi se méfier.
8: C'est vrai qu'ils sont louches.
5: Ce Maclouf là, qui se dit colporteur marchand de tapis, alors qu'on ne l'a jamais vu vendre quoi que ce soit. Et elle, la danseuse qui passe ses soirées avec les filles du palais d'été.
3: On lui a déjà dit à Françoise de se méfier des filles du music hall. Que fréquenter ces danseuses que l'on dit légères, c'est prendre des risques. Françoise commence à comprendre. Bien qu'elle n'ait jamais vu le mal qu'il y avait à fréquenter les femmes du spectacle.
5: Au contraire.
3: Elle aime bien être à leur contact.
5: Elles sont si drôles, si libres et si fascinantes.
3: Et puis, elles ne jugent jamais, contrairement à beaucoup d'autres.
5: Ces autres qui se croient tellement supérieures avec leur petit mari de rien du tout.
3: Jamais les filles du music hall n'ont jugé les choix de vie de Françoise.
5: Au contraire.
3: Elles l'ont même souvent soutenue. Mais maintenant, Françoise doute.
5: Peut-être que j'aurais dû mieux écouter les autres, tous ceux qui m'ont mise en garde.
3: Pourtant, on dit que la femme mystérieuse a le teint maladif.
5: Rafaela respire la santé.
3: On l'a dit maigre.
5: Rafaela est plantureuse.
3: Et pourtant, Françoise connaît bien la petite Maria Metteur. Et elle la pense bien incapable de décrire si précisément une femme qu'elle n'a vue qu'en passant.
5: Maria a pu se tromper ?
3: Il faut qu'elle en parle.
5: Mais à qui ?
3: À ses parents.
5: Mais ils sont déjà si abattus par la mort de la petite.
3: À la police ? Elle s'en méfie.
5: Déjà qu'ils ne m'ont même pas laissé serrer mon bébé une dernière fois dans mes bras.
3: Au juge ? Le juge, lui, l'impressionne.
5: Avec ses grands mots, son faux air de compassion alors qu'il pue la suspicion avec toutes ces questions trop précises. Ces questions auxquelles je n'ai pas de réponse. Car je ne sais rien, je ne sais plus. Je n'ai plus toute ma tête depuis que Jeanne, ma petite Jeanne, a perdu la vie.
3: Elle n'endort pas la nuit. Demain, on enterre sa fille unique, violée et assassinée. Et elle est seule, au milieu de la nuit, à mener l'enquête dans sa tête.
5: Ma pauvre tête.
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3: Le jour se lève. Françoise n'a pas fermé l'œil de la nuit. Elle ne supporte plus sa petite chambre. Elle a l'impression que les murs bientôt l'écraseront. Et alors qu'elle erre dans les rues du quartier, elle rencontre Balthazar, un voisin, tailleur comme elle.
11: Axwaske, mais qu'est-ce que tu fais dehors si tôt ?
5: Je crois que l'inconnu au carrick est Rafaela l'Espagnole.
11: Nee, d'accord.
3: Balthazar lui promet de l'aider à démêler le vrai du faux. Ensemble, ils achètent tous les journaux du week-end. Une fois chez Balthazar, ils lisent et relisent les descriptions de la femme au carrick.
11: Mais vous avez raison, on n'y comprend rien. Dans le National de vendredi, le paletot est gris. Même chose dans le journal de Bruxelles, Le Peuple, Le Soir et Het Laatste Nieuws. Mais dans la métropole, il est noir.
5: Regardez donc les journaux du samedi.
11: Het Nieuws van den Dag dit qu'il est beige. Et aujourd'hui, c'est marqué qu'il est grise beige.
5: Mais qu'est-ce que c'est que cette bande de daltoniens ? C'est quand même pas compliqué de distinguer le gris du beige.
11: Quand on travaille le vêtement comme nous, c'est simple. Mais Attendez encore une seconde.
3: Tandis que Balthazar s'efforce de prendre son temps, de croiser les informations, Françoise l'assomme de questions.
5: Mais ce manteau, c'était bien un carrick.
11: C'est pas marqué partout. Mais quand ça l'est, on dit que c'est un carrick.
5: Un carrick, c'est particulier quand même.
3: J'ai dû en effet vérifier ce qu'était un carrick.
0: Moi je sais ce que c'est. C'est un manteau long comme une cape avec plein de cols. Ou bien un très grand col grâce auquel on se protège de la pluie.
3: Le carrick était l'accessoire tendance au 19e siècle. Aujourd'hui, il appartient à l'histoire de la mode et de l'automobile.
0: Parce qu'au départ, c'était un manteau de cocher.
3: Mais aussi une pièce automobile. La caisse d'un cabriolet hippomobile. Et je serais bien en peine de vous expliquer ce que c'est.
0: Oh, je sais pas non plus.
11: Je me demande bien comment les petites peuvent savoir ce qu'est un carrick. Enfin, si on le précise, c'est que les petites l'ont dit.
5: Oui, mais si c'est un carrick, c'est elle, c'est Raphaëlla. Et dire que c'est moi qui ai raccommodé ce maudit carrick beige...
11: Mais alors, faut aller voir la police, immédiatement.
5: Si je vais au commissariat maintenant, ils vont me garder pendant des heures. Et je ne peux pas avec l'enterrement de la petite.
11: Je vais y aller, moi. Mais il faut vraiment que tu te reposes un peu.
5: Tout le monde me dit de me reposer, mais dites-moi comment je peux fermer les yeux. Alors qu'à chaque fois, c'est le visage de Jeanne qui apparaît. C'est mon petit Jeanneque, les jambes arrachées que je vois dès que je ferme les yeux. Dites-moi comment on dort quand cet ignoble individu continue de vivre. Et d'ailleurs, comment vous faites toutes et tous pour dormir, alors qu'on a tué ma petite, ma fille, mon bébé?
11: Oh, Zwaska, je suis tellement désolée.
3: Balthazar a tenu sa promesse. Au nom de Françoise, il est allé dénoncer Raphaëlla et Maclouf au commissariat du Nouveau Marché au Grain. Dès le lendemain, le couple est dans tous les journaux. La presse s'en donne même à cœur joie. Touche Raphaëlla et Maclouf les désigne comme des coupables idéaux. D'abord, ils sont étrangers. Il paraît même que ce cher Maclouf est sous le coup d'un mandat d'expulsion. Ensuite, ils sont un peu artistes et marginaux. On ne les voit jamais le jour. Et puis, ils vivent en concubinage. C'est bien trop beau pour être vrai. Un petit coup de filet de la police bruxelloise et les voilà retrouvés. Ils n'étaient pas bien loin. En effet, le couple traînait à la distillerie du ministre, un cabaret à deux pas de la rue des Hirondelles.
1: Lâchez-moi, cognon! Moi, je suis rien, moi. Je suis un enfant. Joder, cabron de mierda.
3: Lundi soir, Raphaëlla et Maclouf sont donc écroués à l'Amigo. C'est le petit surnom que les Bruxellois donnent au commissariat central de Bruxelles, situé à deux pas du très cossu Hôtel Amigo.
0: Il y a même un dicton qui dit que pour devenir un vrai citoyen de Bruxelles, il faut avoir passé une nuit à l'Amigo.
3: Au commissariat central, on les presse de questions. Mais le couple a un alibi en béton. Il n'était pas à Bruxelles le soir du meurtre, mais à Amsterdam. Faut le vérifier. Mais en attendant, on va chercher Maria Metteur.
8: Non, c'est pas elle.
3: Maria ne reconnaît pas Raphaëlla.
8: Oh, mais j'aimerais bien la voir avec son manteau.
3: Mais comment bien la reconnaître sans son carrick beige? Il faut qu'elle porte son carrick. Du coup, on envoie un officier de police chercher le carrick dans la chambre qu'ils viennent de louer. Raphaëlla enfile le carrick beige.
8: Non, je suis sûre que c'est pas elle.
3: Maria ne la reconnaît toujours pas. On appelle alors les deux autres petites accostées par une femme mystérieuse.
12: J'ai pas l'impression que c'est elle.
13: Non, c'est vraiment pas elle.
3: Aucune des deux ne reconnaît Raphaëlla. Le alibi vérifié. Après une nuit sur un lit de paille à l'Amigo, le couple est enfin libéré. Aucun mandat d'expulsion ne menaçait Maclouf. L'Algérien est en règle. La presse prend quand même la peine de le préciser.

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1: Et on continuera donc à chercher la femme. Et quand je dis « on », je ne parle pas seulement de la police et du parquet, mais aussi de la presse et du quidam. Et forcément, ça en fera des victimes collatérales.
2: On cherche une femme au carrick !
1: En à peine quelques heures, de Bruxelles à Anvers, en passant par Liège, chaque jeune femme à la moralité douteuse a fait l'objet de suspicions.
2: Qui a vu la femme au carrick ?
1: Parce que forcément, l'inconnue au carrick beige ou gris ne peut être qu'une femme de mauvaise vie. Le problème, c'est que le spectre de ce qui est jugé répréhensible en 1906 est particulièrement large. Il suffit parfois d'être une jeune femme active et célibataire, vivant seule en ville pour devenir suspecte. Elles seront très nombreuses à défiler devant Maria Metteur.
3: Non, c'est pas elle. Le manteau était plus beige, j'en suis sûre. Non, là, le manteau était plus gris. Non, c'était pas elle. C'est toujours pas elle.
1: Mais d'autres personnages, jugés plus inquiétants encore, apparaîtront. Il y a d'abord le satyre, je cite, qui s'affuble d'un costume féminin pour entraîner plus facilement les fillettes. Un homme-femme, selon Le Matin d'Anvers. Le journal Le Soir est le premier à lancer cette piste, que je désigne aujourd'hui pour ce qu'elle est. Une hypothèse transphobe, nourrie par la peur et le fantasme de la confusion des genres. Le Soir s'en glorifie, rappelant qu'il avait été le premier à l'évoquer quand le témoignage de deux jeunes femmes semble conforter sa théorie.
4: Vers 9h du soir, on revenait de notre atelier quand à l'entrée de la chaussée d'Anvers, à deux pas de la maison où habite la mère de la petite victime, une femme marchait devant nous. Ses pieds étaient si grands pour une femme qu'on n'a pas pu faire autrement que partir en fou rire. La femme ne s'est pas retournée, mais en la dépassant, nous, on l'a dévisagée.
5: La surprise a coupé net notre fou rire car on s'est aperçu que cette personne était un homme déguisé en femme. L'inconnu nous a lancé un regard si menaçant que je suis rentrée chez moi. Agitée, malade même. Aussitôt, j'ai expliqué cette étrange rencontre à ma famille. Cette nuit-là, ma frayeur était telle que je n'ai pas osé rester seule la nuit. Mon père a alors raconté ma rencontre à l'un de ses amis qui a pensé que cela aurait pu intéresser la police.
1: À peine apparu dans les journaux, l'homme-femme au grand pied en disparaîtra. L'hypothèse transphobe ne sera donc pas retenue par la justice. Celle qui sera retenue par la justice serait qu'une femme a enlevé Jeanne pour la livrer à un satyre contre un peu d'argent. C'est l'hypothèse putophobe, car cette femme, selon la justice et les journaux, ne peut être qu'une prostituée.
2: Une mystérieuse femme au cœur du crime de la rue des Hirondelles.
1: C'est d'ailleurs une prostituée qui sera la première à être recherchée. Une certaine Sylvania, qui se fait appeler Carmen. On la confronte à Maria. Maria ne la reconnaît pas.
3: Je suis quasi sûre que c'est pas elle.
1: Très vite, dans les journaux, la femme au carrick beige, d'abord considérée comme une simple prostituée, devient la proxénète. Celle qui, je cite, « livre des fillettes, voire même de jeunes enfants, à des gredins sans vergogne ». La proxénète, c'est l'un des personnages phares de cette belle époque. Cette abominable créature, comme la nomment les journalistes, est devenue célèbre après l'affaire de la traite des Blanches qui a secoué Bruxelles par-delà la Manche dans les années 1880. C'est dur d'expliquer ce scandale international sans raconter le long combat des féministes anglaises contre la réglementation de la prostitution en Europe. La réglementation, c'est le contrôle par l'État de la prostitution. En Belgique, c'est la police qui en est chargée. En 1880, les abolitionnistes anglaises vont dévoiler que des jeunes filles mineures, officiellement interdites dans les bordels bruxellois, y sont malgré tout très nombreuses. Les policiers le savent, mais ils fermeraient les yeux. Le système de corruption de la police bruxelloise est alors dévoilé. C'est un tel scandale qu'un commissaire de police est révoqué et que le bourgmestre de Bruxelles démissionne. En 1906, le spectre de la traite des Blanches continue d'imprégner l'imagination. La police bruxelloise reste suspecte, la proxénète et vilaine tenancière de bordel aussi. Les clients, eux, continuent en toute quiétude et sans inquiétude leur grand tour des bordels bruxellois.

0: Le souvenir de l'affaire reste si vif que la femme au carrick beige devient très logiquement une proxénète. La police interroge alors toutes les demi-mondaines du quartier de la rue des Hirondelles et du boulevard de la Seine. On bat toutes les maisons closes de la ville à la recherche de l'inconnu au carrick. On arrête 8 femmes, je cite, que l'on soupçonne d'exercer l'odieux métier de proxénète. Le 20 février, on les confronte aux petites témoins.
1: C'est toujours pas elle.
2: Non, je crois pas que c'est elle.
1: Toujours pas.
0: En vain. Dans les journaux, on raconte que l'on croit que parmi les souteneurs et les prostituées du quartier des quais...
3: Attends. Tu parles beaucoup trop, là. Les gens vont partir à force. Je cite. Il en est qui connaissent la vérité, mais qui, obéissant à un singulier point d'honneur, n'ont pas dénoncé les coupables.
0: Et pourtant, après la mort d'Eugène, de nombreuses prostituées de la ville vont prendre le risque de témoigner contre leurs clients en confessant à la justice les demandes insoutenables qu'ils leur imposent. Certaines espèrent ainsi faire avancer l'enquête. À l'instar de cette femme, une prostituée de la rue Van der Helst, parallèle à la rue des Hirondelles.
4: Hier, mardi 20 février, j'ai reçu la visite d'un client habitant le littoral. Celui-ci m'a demandé de lui présenter une fillette, un pubère, blonde de préférence. J'ai accepté et lui ai fixé un rendez-vous ce soir dans ma chambre. J'ai pensé que peut-être ça pourrait vous intéresser. Voilà.
3: Elle a pas accepté quand même.
0: C'est un piège qu'elle tend à l'homme du littoral. Dès le lendemain, elle le dénonce à la police.
3: Attends, laisse-moi lire. Car dès le lendemain matin, elle le dénonce à la police. Deux agents ont alors pour ordre de se cacher dans la chambre de la femme. Une fois l'homme arrivé chez elle, la femme doit lui faire répéter sa demande de la veille. Ce qu'il fera. Les agents sortent alors de leur cachette et arrêtent l'homme du littoral.
0: Mais dans la presse, on n'en reparlera plus. Je ne peux donc pas vous dire ce qui est arrivé à l'homme du littoral.

0: Selon les journaux de l'époque, l'hypothèse putophobe de la justice bruxelloise impliquerait au moins 4 personnes dans la mort de Jeanne. La première serait la femme au carrick, celle que Maria a rencontrée et qui a livré la petite au satyre contre une coquette somme. La seconde est l'odieux personnage, le satyre qui a violé et tué Jeanne. La troisième personne serait le dépeceur, que l'on croit bouché, et qui serait selon toute vraisemblance l'amant ou le souteneur de la proxénète au carrick beige. Et enfin, il y a un quatrième personnage, le porteur de cadavres, celui qui a déposé le corps meurtri de Jeanne devant le 22 rue des Hirondelles.
1: Du nouveau dans le crime de la rue des Hirondelles !
0: Une nouvelle arrestation, survenue une semaine après la mort de Jeanne, semble enfin conforter les hypothèses de la justice. Les journalistes s'emballent et affirment :
2: je cite, « On va voir se déchirer, brusquement, le voile qui a recouvert jusqu'ici les épisodes du sombre drame. »
1: Une arrestation sérieuse !
0: On a en effet arrêté une femme de mauvaise vie, une prostituée de bas étage, écrit-on, et son amant, un ancien garçon boucher devenu souteneur. Le couple habite le quartier des quais. On fouille leur chambre, on y trouve des taches suspectes et quelques objets qui le sont tout autant. Une table, un panier et quelques ustensiles. On les analyse. Les archives ne précisent pas comment. Avec les moyens du bord, donc, pas grand-chose. Sans doute un examen visuel, peut-être quelques tests rudimentaires. Leur arrestation conforte l'idée d'un crime d'entourage, un crime familial, un crime de pauvre entre pauvres. Car le couple est lié à une parente de Jeanne, une certaine Françoise, arrêtée elle aussi, mais relâchée presque aussitôt. La mère de Jeanne est interrogée à ce sujet par un journaliste de la Réforme.
3: Je connais très bien Françoise, c'est la propre tante de ma fille. Je suis restée en bon terme avec elle, et plusieurs fois même, ici, ces derniers temps, nous nous sommes causés.
0: Si je me fie à mon intuition, cette Françoise serait la sœur de Pierre, le géniteur de Jeanne.
2: Me regarde pas comme ça, j'en sais rien, moi. Je sais seulement ce que toi, tu sais.
0: Françoise, la mère de Jeanne, ne le dit pas. Mais elle précise.
3: Jamais Jeanne n'est allée chez elle.
0: Les réponses de Françoise parues dans la Réforme restent laconiques. Le commentaire du journaliste, plus encore.
4: Nous fîmes encore quelques questions que la prudence nous oblige à taire, ainsi que la réponse qui leur fut faite. Nous en parlerons dès que la marche des enquêtes nous le permettra.
0: Ils n'en ont plus jamais parlé. Raconter une affaire criminelle à partir de la presse, c'est souvent se contenter d'effets d'annonce, avec rien derrière, ou pas grand-chose. Et je vous en fais profiter un peu. De toute manière, la pute et le boucher seront également relâchés. Une dénonciation anonyme de plus, une fausse piste, comme tant d'autres. Et tandis que la justice piétine, les gens de Bruxelles, eux, continuent de parler, de supputer et d'accuser.

a tué Jeanneke est une réalisation de Laura Dispourio. Une production de Comme un lundi, avec le soutien technique et artistique de l'atelier de création sonore et radiophonique et le soutien financier de la Fédération Wallonie-Bruxelles ainsi que du Fonds national de la recherche scientifique. Recherche et écriture par Laura Dispourio, script docteur Alexandre Mailleux, assistante réalisatrice Laure Tisser. Prise de son Diana Dolce, Valérie Leclerc et Elliot Ratino. Montage Diana Dolce. Musique Valérie Leclerc. Bruitage Céline Bernard. Assistante au bruitage Fanny Roy. Stagiaire au bruitage Luca Condantinidis et Adrien Moujaïd. Prise de son des bruitages Joachim Glaude. Mixage Nicolas Denefeld. Avec les voix de Lena Gérard-Voss et Laura Dispourio, mon historienne. Il y a aussi les voix de Rachel Lemkovitch, Marie Massot, Gary Edern, Casimir Schilling, Maria Martine Deamalgro, Mohamed Safi, Victoria Debock, Rosalie Melin, Arnaud Cacostagno, Mila Van Lierde, Louis Dezablin, Suzanne Depré, Andrea Dell'Aria.

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Hack est allemand, sa session modulisme est merveilleuse. On en écoute deux extraits, c'était la session 110 sur modulisme, donc Hack.

Matt Watson nous arrive d'Australie, Reflective Heat, c'est son album chez Eternal Music Project, très très belle électronique là encore, Matt Watson.

Nicolas Leirtro est contrebassiste. Il s'est ici entouré de Mats Gustafsson au saxophone, Kit Downes à l'orgue et Velsnøy Narvesen à la batterie. De la musique improvisée, très très réussie, ça s'appelle Entrance, ça paraît chez Soa Jazz Recordings. Et donc on passe du jazz au free. Nicolas Leirtro's Action Now.

Gabriel Prokofiev vit à Londres, il est le petit-fils du compositeur. Dark Light, c'est son nouvel album. Depuis une vingtaine d'années, il mêle avec brio la musique classique avec la musique électronique. Il a beaucoup de talent, surtout dans la recherche de la mélodie. Gabriel Prokofiev.

Memphis Electronic est le projet de DJ Balducci, des Dum Dum Boys, de Many Faces Off et son nouvel album sur Monotone Recordings, le second disque, donc Memphis Electronic.

One Through Odd nous arrive de Bulgarie. Hits for the Misplaced est un disque plutôt pop dans l'inspiration en tout cas, mais avec parfois des côtés obliques. Ça paraît chez Mahorka Recordings, One Through Odd.

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1: Alors, un grand morceau du passé, un morceau électroacoustique de Yanis Xenakis, l'un des grands compositeurs du siècle dernier, paru chez Carl Recordings, donc Mycenae Alpha, Yanis Xenakis.

Compositeur anglais qui œuvre depuis à peu près une quarantaine d'années, Ian Bowdy nous a donné des travaux au synthétiseur Serge chez Dean Recordings, Serge Works, Ian Bowdy. Et c'est la fin de cet Indie Drum. Bien le bonjour chez vous.

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4: Salut à toutes et à tous, c'est Phil Black Marquis au micro. Je suis heureux de vous accueillir dans cette nouvelle édition de Waves, l'émission qui explore le côté obscur des musiques électroniques. Alors, émission spéciale aujourd'hui, car j'ai la chance d'avoir à mes côtés mon acolyte et néanmoins ami, Marc Expulsif.
5: Bonsoir tout le monde et bienvenue dans cette émission.
4: Alors Marc, on est ensemble pour parler d'un festival auquel nous avons eu la chance d'assister, un festival Hélène.
5: Hélène, ouais. Oui, un festival effectivement en Grèce.
4: L'endroit où on dit « tu pars ».
5: L'endroit où on vous demande « vous partez, non ?»
4: Voilà, ça part très fort. Et donc c'était un festival qui s'appelait Death Disco. Qui s'étendait sur 2 jours, du 3 au 4 avril, avec une série de groupes très intéressants. Et on va commencer tout de suite par ceux qu'on peut considérer comme les vainqueurs. Hein, on est d'accord.
5: Un groupe qui, effectivement, nous a donné une belle prestation en concert à Athènes. Franchement, quelque chose
4: en
5: tête d'affiche du premier jour, effectivement, et qui a marqué... qui a marqué, quoi.
4: Voilà, et ils avaient l'avantage de jouer à la maison. Alors, si vous connaissez la scène grecque et athénienne, vous aurez sans doute reconnu qu'on parlait de Cellophane. On va écouter tout de suite Give Me a Reason. C'est Cellophane. Bienvenue dans Waves.

0: Voilà, on a démarré en force cette émission avec Cellophane et le titre « Cette bombe absolue, Give Me a Reason ». C'est issu de l'album Vitrioli qui date de 2018. Alors on en parlait, Marc, c'est clairement le groupe qui a fourni la prestation la plus impressionnante, mais pas que musicalement.
1: Non, effectivement, le concert franchement était excellent et avec un jeu de lumière hallucinant, c'était vraiment prenant.
0: Ouais. En fait, la musique prend une nouvelle dimension, à mon avis, en live, parce que le volume sonore nous permet de rentrer en transe d'une certaine manière. Et Johanna, parce qu'on va donner leur nom, hein, Johanna Pavlidou et Dimitris Pavlidis, qui, ne l'oublions pas, sont les fondateurs de Fabrica Records.
1: Oui, Fabrica Records, qui est un excellent label que je recommande à tout le monde.
0: Connu pour avoir lancé notamment Les Bananes.
1: Ah oui, c'est vrai qu'effectivement, ils ont sorti le premier album de Les Bananes
0: à
1: 9h. Quoi. Effectivement, c'est...
0: Voilà, alors, on va maintenant donner la parole à l'organisateur du festival. On le remercie d'ailleurs au passage, car nous avons eu un accueil très chaleureux là-bas, avec directement carte presse, accès backstage, etc. C'est ce qui fait qu'on a pu réaliser des interviews qu'on va vous proposer tout à l'heure. Mais d'abord, on va laisser la parole à Léo Skiadas, qui va nous expliquer le concept du festival et qui va passer en vue les principaux acteurs.
2: We're here with Léo, the promoter, organizer of this wonderful festival.
3: Yes, I'm the one.
2: In Athens. So, can you... explain the concept of this disco festival?
3: It's actually a vision I had when I first went to my very first festivals at Germany, like Wave Gothic Treffen.
2: Yeah,
3: and I was thinking, yes, at Leipzig, and I was
0: thinking. Donc Léo explique qu'il a eu la vision d'un festival à Athènes qui serait un petit peu dans le style du Wave Gothic Treffen à Leipzig. Mais évidemment beaucoup plus petit.
3: Yeah. So that was the first thought. Actually, I started doing the festivals here in Athens.
0: Et donc il a commencé ses premiers festivals en 2002 avec un festival qui s'appelait Elfentanz, qui veut dire la danse des elfes.
3: And I remember the first festival of mine was with Dine
0: Lacaille. À l'affiche, il y avait Dine Lacaille et Suicide Commando, qui est un groupe belge. Il dit qu'il adore Johan, le chanteur de Suicide Commando.
3: That was the first one. And since then, regularly I'm doing.
0: Il explique qu'il choisit les groupes en fonction de ses propres goûts et pas en fonction du potentiel qu'ont les groupes d'attirer les foules.
3: Okay, I know that these guys are gonna have some people, so yeah, that's a good professional movement. So it's based on my taste and the bands that I like and that I really want to see. If some of them can gather some big audience, it's even better.
0: Yeah. That's when et en plus de ce festival-ci, qui est à l'intérieur, il organise aussi souvent des festivals open air avec des grands noms et dans un endroit qui peut accueillir 5000 personnes. J'explique que là, au moment de l'interview, on est à la fin du premier jour, du premier soir. Et c'était vraiment une programmation excellente avec des groupes très diversifiés dans le style de la wave. On parle d'abord de Ghost Cop qui ont commencé la soirée, qui est un groupe de New York.
3: And they did an amazing thing. I haven't ever seen.
0: C'est la première fois qu'ils jouent en Europe, donc c'est une première. Ensuite, il y a eu Days of Sorrow, un groupe des années 80, qui a un hit à Athènes qui s'appelle Wild World.
3: From Germany, yeah. It was so good to see them live. I haven't ever seen them live, so yeah. It was so good. Then it was Ricky, which is so amazing. Actually, I saw her last year at Grauzone.
0: Yeah. Ensuite, il y a eu Ricky. Léo dit qu'elle est vraiment incroyable. Il l'avait vue au festival Grauzone en Hollande. Et il dit que c'est incroyable ce qu'elle réussit à faire sur scène toute seule.
2: Amazing presence.
3: Amazing presence. And very good performance. Yeah. And then of course it was Cellophane, which is a favorite of mine.
0: Et en tête d'affiche, il y avait évidemment Cellophane,
4: Et il dit que ça, c'est quand même le groupe le plus important en Grèce pour l'instant, dans la scène wave.
3: They played just one year, just once in a year in Greece. And that was their only show for 2020.
2: Yeah, amazing, amazing show.
3: Really.
2: And tomorrow, what are we going to have?
3: Tomorrow, as the headline band would be, and also the Trees.
2: That we know a lot in the radio show.
3: Yeah, I love them. It's a band that I invite in Athens every two or three years.
4: Le deuxième jour, il y aura And Also the Trees, qui est un groupe d'Iléo que j'aime beaucoup et que j'invite régulièrement en Grèce, et c'était un des premiers groupes qu'il a booké en Grèce pour son festival Elfen Dance en 2004.
3: Actually, that was their first show in Athens as well, of Volkswagen. And we have And Also the Trees. It's one of my favorite bands ever. It's one of the
2: five. They played in Belgium like 10 days.
4: J'explique qu'on a justement vu And Also the Trees il y a quelques jours en Belgique, à Namur, dans l'église La Nef, et que j'ai interviewé Simon, le chanteur du groupe, et c'était la troisième fois. Ils ont un nouvel album, The Devil's Door, et ils ont été invités par The Cure pour jouer à Nîmes trois soirées de suite juste avant eux. Et Léo explique qu'ils sont le seul groupe old school que The Cure a sélectionné. Et avant And Also the Trees, il y a Escape with Romeo, un groupe allemand, donc c'est aussi la première visite en Grèce, avec leur hit Somebody.
3: It's one of the biggest in Greece. And actually they have such a big record thing. They have a lot of records actually, and it's so strange that they're coming in Greece for the first time. So it was about to happen this time.
2: And then a band from Netherlands.
3: A band from Netherlands.
4: Et avant ça, il y a Desinterès, un groupe hollandais. Et les voilà justement qui passent pendant l'interview.
3: That we're talking about.
2: Oh yeah. See you tomorrow, guys.
3: Take care. So actually, I fall in love with them. When I saw
4: Léo explique qu'il est tombé amoureux de ce groupe, même avant même de les avoir écoutés, simplement par leur look, parce qu'ils ont vraiment le look de The Cure à l'époque de 17 Seconds.
3: They look like The Cure, and I love The Cure. So, okay.
2: Desinterès, hein, is
3: the name. And then I listen to them, and I say, oh fuck, they do sound like The Cure, like the best.
4: Et ensuite, il a écouté et il a trouvé que ça sonnait en effet comme The Cure, époque Faith et pornographie.
3: So amazing, I'm so happy that they have.
4: En plus, ils ont été signés par Fabrica Records, et il explique que Fabrica Records, c'est vraiment le label grec par excellence, et que tous les groupes qui sont signés sur ce label deviennent automatiquement, par appropriation, des groupes chers au cœur des Grecs.
3: Even though they're not Greek, but we feel like it's in our label, because
2: Fabrica is
3: our label. For some strange reason, we feel that belongs that label to all of us.
2: Fabrica.
3: And then there's a.
4: Et enlevé de rideau, il y a Convex Model, un groupe grec qui est inspiré par la musique du début des années 80, avec quelques éléments dark wave et aussi un côté psychedelic rock.
3: It's not rock, it's actually dark wave and new wave and post-punk and stuff like that. But they do have some elements in their sound that make it so unique.
2: Yeah.
3: And it's a great band, I think a great opening for tomorrow.
2: And let's talk also about the after party.
4: Et on parle aussi évidemment des after parties qui se tiennent dans le club de Death Disco dans le centre d'Athènes, et qui est un club qui héberge donc des soirées dark wave toutes les semaines en général, tous les samedis. Et ce sont les plus grosses soirées en général à Athènes, c'est au Death Disco. Ça ne veut pas dire que c'est la meilleure musique, mais en tout cas, en termes de following, c'est le club Dark Wave numéro 1.
3: Club that gathers more people, so maybe we do play.
2: Everybody's talking about Athens as being.
4: Ensuite, je pose la question concernant un revival, une résurgence de la wave à Athènes et en Grèce. Léo explique qu'il trouve que c'est un phénomène général, pas uniquement en Grèce. Auparavant, dans les concerts et les soirées, on trouvait uniquement des gens, on va dire, de plus de 35-40 ans. Et il dit que maintenant, il y a toute une nouvelle génération qui s'intéresse à la wave et à la dark wave, surtout grâce à des groupes comme Lebanon and Over, She Passed Away, Cellophane, etc. C'est du sang neuf pour la scène, du sang noir neuf pour la scène.
3: Now it's a lot of people at 20s, yeah. And that's so good.
2: New blood coming.
3: New blood is coming, a new black block is coming.
2: New blood. Yeah, young blood.
3: And it's so good, it's so good.
4: Et dans les prochaines activités de Léo, il y a un événement en juin, Death Disco, qui s'appellera Disorder. À l'affiche de ce mini-festival, il y aura She Passed Away. Il y aura aussi Kite, qui est un groupe suédois, qu'il a déjà vu souvent dans des festivals en Europe, et qui est un excellent groupe de synth-pop, darkwave, donc suédois. Il y aura Diorama, qui est un groupe allemand qu'il apprécie énormément, qu'il suit depuis longtemps, qui sont déjà venus à Athènes et qui auront un nouvel album qui s'appelle Substitute for Light. Donc il est très heureux de pouvoir les revoir. Et en levée de rideau, il y aura un groupe grec, Reflection Black, qui joue du gothic rock.
2: Thank you very much, Leo.
3: It was a pleasure. Thank you very much as well.
2: Congratulations for this wonderful festival.
3: Thank you very much, and thank you for your efforts to come in Greece and be with us tonight.
2: It's our pleasure.
3: Thank you.
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4: Voilà, on est de retour en studio après cette interview de Leo. Léo Skiadas, un organisateur et promoteur, comme on dit en anglais, du festival Death Disco. Et Marc, là, on va parler peut-être aussi d'une des meilleures performances. C'était celle de Ricky.
1: Oui, Ricky, c'était vraiment extraordinaire la manière dont elle arrive à prendre une place sur scène qui est vraiment hallucinante, quoi.
4: Oui. Et surtout du fait qu'elle joue seule, hein, vu qu'elle est accompagnée de backing tracks. Mais vous le savez certainement, si vous suivez l'émission, nous avons consacré une émission complète à Ricky il y a exactement un mois. C'est l'émission numéro 531. Je vous invite à aller l'écouter. On va quand même passer à un petit extrait de l'interview de Ricky, qui s'est révélée être une jeune femme délicieuse, extrêmement gentille et super fun, en fait. Une très très belle surprise aussi, une très belle rencontre aussi humaine. Et on écoutera aussi son dernier titre en date, qui s'appelle Pulsar, et qui est sorti l'année passée. On écoute Ricky.
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0: Okay, I'm here with Ricky. Hello.
1: Hello.
0: So you've just played here at Death Disco Festival. So how did you like? It was a nice atmosphere.
1: Very nice. Yeah, it was. I mean, since we've come to Athens, it's been just kindness and warmth, and it's.
2: Voilà, Ricky explique que c'est un vrai bonheur pour elle de jouer à Athènes depuis qu'elle est arrivée. Il n'y a eu que gentillesse et chaleur humaine, et donc ça lui permet de lâcher prise et de donner des shows plus énergiques qu'ailleurs.
1: That's the only time I played in Belgium.
0: Yeah, I think so. And I missed you there. I couldn't go there, but I was so disappointed.
1: It's lucky.
0: But so, you come from Los Angeles?
1: I don't come from Los Angeles, but I've been living there for 10 years, so...
2: Donc Ricky habite à Los Angeles, mais elle est originaire de Portland. Elle a grandi à Portland. Et si on veut être complet, elle est née du côté de Chicago.
1: Close to Chicago, but this is... I don't consider that... I was like a teensy little kid.
0: Okay.
1: But Portland, I would say hometown.
2: J'explique que c'est difficile pour nous de définir son style de musique. Elle dit que pour elle aussi, c'est difficile. Car c'est un crossover de beaucoup de styles différents.
0: But it's completely crossover between so many different styles. And how did you come up with that? It's you, basically.
1: Yeah, it's completely. I don't want to say unintentional because there's intentions, but. Yeah.
2: Elle dit que son style de musique, c'est vraiment pas intentionnel, même s'il y a évidemment des intentions à la base. Mais en termes de genre, évidemment, elle ne compose pas pour faire un genre particulier. Elle se laisse guider par ses envies. J'explique que j'ai découvert Ricky lors de quand elle a sorti son premier album, et surtout la chanson Napoleon, qui, on l'a bien vu lors du concert, est la chanson qui fait vraiment bouger tout le monde.
0: We heard it during the concert that Napoleon is really... The song that really makes everybody move.

0: it's, I guess it's just, it's a love song, you know. So
1: yeah, so how did you fall in love with it?
2: Et qui explique que c'est une chanson d'amour et qu'en fait, elle a été attirée par ce personnage de Napoléon, surtout parce qu'il apparaissait et qu'il apparaît toujours sur des boîtes de poissons. Et donc, elle est tombée amoureuse de cette image de Napoléon sur cette boîte de poissons. Mais évidemment, c'est un symbole, c'est toute une série de fantasmes qui sont liés à ce personnage historique, avec son côté hyper sûr de lui, dominateur, avec son côté autoritaire, son côté... C'est un peu comme un archétype hein, du personnage rayonnant, conquérant et impressionnant.
0: Of course, he's this almost archetypal.
1: Yeah, yeah.
0: Just beaming.
1: Yeah.
0: You know, conquering.
1: Yeah. Yeah.
0: Confident.
1: Yeah.
0: Captain, general.
1: Yeah.
0: So
1: impressive. Yeah.
0: Impressive, yeah. And commanding and all,
1: yeah,
0: that.
1: And how would you?
2: Lorsqu'on parle de ses influences, je mentionne Sinéad O'Connor, selon moi, car sur scène, j'ai eu l'impression que sa voix ressemblait un petit peu à celle de l'Irlandaise, surtout dans les notes aiguës et dans la façon dont elle utilise la puissance de sa voix sur scène.
1: Sinéad O'Connor.
0: That's awesome.
1: Especially live. Because you go,
2: Ricky dit qu'elle apprécie énormément Sinéad O'Connor et qu'en effet, elle confirme que sur scène, elle a tendance à chanter beaucoup plus fort, avec beaucoup plus de puissance. Je lui demande si elle a travaillé sa technique, si elle a pris des cours de chant lyrique.
0: I never have, but I was always singing and I was always singing with my siblings also, so I got a lot of.
2: Elle répond qu'elle n'a jamais vraiment suivi de cours, mais qu'elle a toujours chanté, même quand elle était plus jeune avec ses frères et sœurs. Sa technique, ou plutôt sa philosophie pour chanter, c'est de le faire sans aucune résistance, par le lâcher prise. Il faut simplement ouvrir toutes les portes. Elle cite comme exemple Whitney Houston, qui, lorsqu'elle chante des parties vocales très difficiles, donne l'impression de le faire sans effort.
0: If I learn from anyone, it's like the great singers, and you watch videos of them, even like Whitney Houston or something, she looks completely effortless.
1: Yeah.
0: She's not even scrunching her face or anything like that. So that's, yeah, that's what I
1: try. And Sinéad O'Connor as well.
0: Mm-hmm.
1: You know, Lisa Gerhardt also?
2: Je cite aussi comme référence vocale Lisa Gerhardt, la chanteuse de Dead Can Dance, que Ricky adore, parce qu'il y avait pendant le concert des morceaux qui avaient une sonorité un peu plus orientale.
1: You know, oriental kind of vibe.
0: I know what you mean.
1: You see what I mean?
0: Yeah, yeah, absolutely. And also, if I'm listening to music, I like a lot of Balkan music.
2: Ricky confirme et elle dit qu'elle adore la musique qui vient des Balkans ou la musique russe. Je lui demande si c'est par rapport à ses origines et elle dit qu'en effet, plus de la moitié de sa famille provient d'Europe orientale. Et donc, elle écoute beaucoup de musique de cette région-là et également de musique orientale. Et j'ajoute que je trouve qu'il y a en effet quelque chose de traditionnel, presque musique folk dans sa musique.
1: Kind of a Balkanish vibe, you know, like even something that could be called traditional.
0: I love that because
1: like
0: I love
1: folk, you know, like what folk should be, like close to the earth and close to the heart and close to the stars.
0: Yeah.
1: Like, thank you very much.
0: It's my pleasure, Steve. It's nice to talk to you.

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1: Voilà, on est de retour en studio après cette interview de Ricky. Et maintenant, Marc, on va passer à un autre projet qui faisait partie du line-up le premier soir. C'était le premier groupe qui a joué, d'ailleurs. C'est Ghost Cop.
2: Ghost Cop, qui nous vient en fait des États-Unis, donc du nord de New York. Groupe qui existe déjà depuis une dizaine d'années, mais qui n'avait bizarrement fait encore aucun concert sur le territoire européen.
1: Et alors, au niveau du style de musique, bon, là, on se situe dans toujours la musique électronique dark wave, mais je trouve que avec la chanteuse, donc qui s'appelle Lucy, son acolyte s'appelle Sean. Mais Lucy, elle a un petit côté, on va dire, presque classic rock dans sa manière de chanter, un peu comme la chanteuse de Garbage. Et on a eu également la chance de les rencontrer et de faire une petite interview. Mais avant ça, on va écouter un de leurs titres, c'est Problems, qui date de 2024, extrait de l'album Trouble. On écoute Ghost Cop.

0: Okay, I'm here in Athens with Ghost Cop, which is Lucy.
1: Hello.
0: And Sean.
2: Hello, how are you?
0: Fine. And so you're playing here at the festival Death Disco?
2: Yes. Yeah.
0: And I think you are a relatively young band.
2: We've been a band for 10 years.
0: Oh, yeah.
1: Over 10 years.
2: Yeah, over 10 years now.
0: Yeah.
2: But this is our first show in Europe.
0: Oh, yeah.
3: Voilà, donc c'est un groupe qui existe depuis plus de 10 ans, mais c'est leur première tournée en Europe et donc la première fois aussi à Athènes. Ils vont jouer quelques concerts sur le continent et aussi en Angleterre. Malheureusement, pas de concert en Belgique cette fois. Leur style de musique, ils le définissent comme la dark wave cinématique. Cinématographique.
1: Yeah, I normally say dark wave.
2: Yeah, I think it's cinematic dark wave.
0: Yeah.
2: And you know, I think in a sense of spirit, we like to, I gravitate towards post-punk bands in a lot of ways, even though we're primarily electronic, in sort of a spirit of how we present.
3: Sur scène, le show est plutôt orienté post-punk dans l'esprit, mais au niveau des instruments, c'est 100% électronique. Mais il n'y a pas de playback, c'est 100% live, donc il peut y avoir des petites erreurs qui se glissent.
2: Boxes of hardware and it's all live with no playback.
0: Yeah.
2: So mistakes can happen.
0: Yeah.
2: You know.
3: Et donc ils ont sorti un album qui s'appelle Trouble il y a 2 ans. Et plus récemment, un album de remix. Avec des remix par Public Memory, que je connais bien. Aussi par More Ephemeral, Diddle Dogs, Houses of Heaven, Your Gods.
2: Public Memory.
1: Public Memory.
0: Oh yeah, I love them.
1: More Ephemeral, Dildox.
2: Ye Gods, which is Antoni Maiovi. It's one of his many side projects. We did a few ourselves. Uh-huh.
3: Ils ont également fait des remixes eux-mêmes, qui est une bonne manière de revisiter les compositions originales. Parce que parfois, quand on joue en live, on se dit, tiens, j'aurais peut-être dû faire autrement. Et faire un remix, ça donne l'occasion de revisiter les versions originales.
2: The version on the album didn't really work live. So then we were like, okay, let's do one where it's like comes in really.
0: It gives you the opportunity to fix a little bit
2: The other version works great as an album cut, but it wasn't great live. So.
0: Yeah. And so you're coming from New York?
2: Yeah, we live in
0: both
2: New York.
0: Both of you?
2: Yeah.
0: Born in New York?
3: Et donc ils sont tous les deux basés à New York, mais elle vient de Maine et lui il vient d'une petite ville au nord de New York.
2: But it's no longer the suburbs of New York, it's just like another city. So.
0: Okay.
2: Yeah.
0: And what is your background, Lucy?
1: I grew up taking classical piano and
3: le background de Lucy, c'est qu'elle a appris le piano classique et aussi elle a suivi des cours de théâtre.
1: Actually is a solo project back in like 20.
3: Elle a lancé son projet Ghost Cop en 2013 et en 2014 intégré Sean dans son projet. Le nom Ghost Cop n'a pas de signification particulière. C'est une référence à des films de série B des années 80.
1: An old 80s movie, mm-hmm. You know, like a cheesy action thriller, like RoboCop or Time Cop.
2: Straight to video kind of thing, you know, no cinematic release, no theater release, like a really cheap sci-fi movie.
0: B-movie.
2: Yeah, B-movie.
0: Yeah, yeah, yeah.
2: Yeah.
0: Yeah.
2: Yeah.
0: And what track would you say represents the project the best?
1: Wow. That's a good question.
0: So that we can play it as a first track.
1: I think it's between Problems, which is very popular right now, or Softer Than Spoken.
3: Le track qui représente le mieux Ghost Cop, selon Lucy, c'est Problems. Ou alors Softer Than Spoken. Pour Sean, c'est A Shot in the Dark.
0: I was thinking Problems.
2: Okay, yeah.
0: Yeah.
2: You're right.
1: You know, it's electronic and dark, but it's also fun. It has a really nice pop structure.
0: Yeah.
1: And people can have fun with it.
0: Yeah.
2: Yeah.
3: J'explique que selon moi, Ghost Cop est un des plus chouettes groupes du festival parce qu'il est dans un style qu'on apprécie énormément, la dark wave. Pas vraiment gothique, mais plutôt dark. Et Lucy explique qu'ils sont un petit peu crossover, adjacent, elle dit en anglais, c'est-à-dire qu'ils peuvent jouer dans des festivals gothiques ou des festivals dark wave, mais aussi dans des festivals électronique ou post-punk ou classique rock. Les gens font souvent la différence entre ce qui est électronique et ce qui ne l'est pas, mais elle dit que c'est un peu stupide parce que ce sont quand même toujours des gens qui écoutent de la musique dark dans la même pièce. La grosse différence, c'est que pour faire du post-punk avec un groupe, avec des musiciens, un batteur, ça pose des problèmes économiques lorsqu'on doit faire des tournées. C'est pour ça qu'il y a plus en plus de groupes qui utilisent des backing tapes sur scène. Mais Sean dit que ça peut être cool aussi. N'oublions pas qu'au début, les groupes de Wave jouaient comme ça. Hein. Depeche Mode, ils jouaient avec un enregistreur sur scène et Cabaret Voltaire aussi.
2: Bring less stuff with you as possible, and you know. But it's really hard to be a rock band with the economy how it is these days.
0: You know, we have more and more bands who do play with backing tapes and this kind of stuff,
2: which is cool because you know, like, you know, Depeche Mode was doing that, and Cabaret Voltaire were doing that, and all these bands had like they had a reel-to-reel machine behind them, and, you know. So I don't think that's any less cool.
0: No,
2: I think it's even kind of cool.
0: Yeah. All right, thank you very much.
1: Cool. Yeah, thank you.
2: Thank you.
0: Have a nice show and
2: Great. Cool.
0: Wonderful. Thank you, Sean.
2: Thank you.
0: Thank you, Lucy.
2: Nice meeting you. Yeah.
1: Hi, thanks. Nice to meet you.

0: Voilà, c'était le petit chapitre consacré à Ghost Cop. Encore merci à Lucy et à Sean. Et maintenant, Marc, on va passer à un groupe grec oui. qui était dans le line-up. C'est Convex Model.
1: Convex Model, en fait, un petit groupe qui vient de Thessalonique. À savoir quand même que dans un des membres de Convex Model faisait partie du fameux projet Human Puppet que tout le monde devrait connaître, ou en tout cas je vous invite à acheter une oreille dessus.
0: Ah oui, oui, c'est donc c'est Nick Kapantzakis qui est aussi membre de Plexiglas et de Dislocation Genders. Voilà, mais on n'a pas pu réaliser d'interview de Convex Model. On va passer un de leurs titres, je trouve, les plus emblématiques, le merveilleux With the Heart Inside Your Shoes. Et là, on voit cette combinaison parfaite entre le côté électronique et le côté cold wave.
1: Oui, tout à fait. Ils arrivent bien à marier les genres pour faire quelque chose de tout à fait construit.
0: Voilà. On écoute donc With the Heart Inside Your Shoes, cet extrait de l'album Human Hives sorti en 2024, Convex Model.

0: Voilà, on est de retour en studio et Marc, on est arrivé au terme de cette première partie d'émission consacrée donc au festival Death Disco. Et cette première partie était plutôt orientée, on va dire, musique électronique dark wave.
1: C'était, oui, effectivement, on a pris le parti de scinder un peu en deux la couverture de l'événement. Ouais. Et donc, effectivement, ici, cette émission-ci, c'était un petit peu l'aspect électronique qui était mis en avant. Et la suivante sera plutôt gothic rock,
0: guitare
1: post-punk, enfin des choses comme ça.
0: Avec une forte présence de nos amis teutons.
1: Avec, effectivement, sans surprise, vu la scène, effectivement, deux groupes allemands de qualité, quoi.
0: Voilà, on vous donne donc rendez-vous dans deux semaines. Merci d'avoir suivi cette émission. Vous trouverez évidemment la playlist sur nos pages X, Instagram, Facebook et Mixcloud. Prenez bien soin de vous-même et à la prochaine.
1: Au revoir tout le monde et restez connectés.
0: Bye bye.
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1: Bonjour tout le monde et bienvenue sur Radio Free Gaza. Et bienvenue aussi au dernier épisode de cette série quotidienne, la deuxième saison, on pourrait dire. Ensemble avec Radio Panique et Radio Centrale, nous avons essayé de faire le lien entre la délégation belge de la Global Summit Flottille et vous, chères auditrices et chers auditeurs. Mais rien ne nous empêche de revenir vers vous dans les jours qui viennent à voir. Ce matin, il y avait encore une vingtaine de bateaux en route. Il y a eu des nouvelles interceptions entre-temps. Donc d'abord, nous allons appeler Stéphanie Damblon pour avoir les toutes dernières nouvelles. Et puis, nous avons deux entretiens réalisés par Astrid Jamar. Donc deux entretiens avec Isha et Aude. C'était les deux derniers Belges sur les bateaux qui ont été enlevés dans le courant de l'après-midi. Voilà. D'abord, j'essaie d'appeler Stéphanie.
2: Allô?
1: Oui, bonjour Stéphanie.
2: Bonjour Hans.
1: Comment ça va?
2: Oui, la journée a été ajoutée, on va dire, sur le front de la navigation de la flottille.
1: Oui.
2: Donc, ce matin, les bateaux de Ishia et de Aude ont été tous les deux interceptés. Donc, il restait 10 bateaux ce matin. La nuit avait été calme. Il restait 10 bateaux qui naviguaient vers Gaza. Donc, les deux bateaux de Aude et de Ishia ont été interceptés en tout début d'après-midi. Oui, on a pu les voir sur le live stream en tout cas. Voilà. Et ceux qui ont donc, ensuite les interceptions se sont poursuivies pour les bateaux suivants au fur et à mesure que l'armée israélienne arrivait à les rattraper. Et tout à l'heure, on a assisté toujours sur le live stream, hein, donc toujours en direct sur YouTube, à des tirs de balles en caoutchouc. Vers deux de ces bateaux pendant leurs interceptions, alors que les gens avaient les mains en l'air et qu'ils obéissaient aux ordres, de toute évidence, ou ils essayaient d'obéir aux ordres en tout cas. Et donc on comprend pas pourquoi ils ont tiré d'ailleurs. Enfin, c'est violent quoi. Ne fût-ce [S2] Oui. [S1] Que de le voir en direct et d'entendre les gens crier, ne tirez pas, ne tirez pas, pourquoi vous tirez, et d'entendre les balles de caoutchouc parce que ça fait du bruit. Voilà, on comprend pas. Si ce n'est que ce n'est jamais que l'escalade de la violence qui était annoncée par Israël depuis plusieurs jours, puisque ils avaient décidé que la flottille était composée de gens qui étaient en lien avec le Hamas et qui apportaient des armes. Voilà. Alors, juste pour info, le bateau d'Ishia, tout à l'heure, c'est un bateau qui transportait 200 kilos d'aide humanitaire.
1: Oui.
2: Et voilà. Donc c'est incompréhensible, mais en même temps, c'est le résultat de l'impunité auquel Israël est habitué en tant qu'État à qui on pardonne tout. On lui pardonne de violer le droit international depuis très longtemps à Gaza et en Palestine de façon plus générale. On lui pardonne de faire un génocide. Qui est toujours en cours. On lui pardonne d'intervenir en eau internationale, de kidnapper les gens, de les emmener illégalement vers Israël, sans que ça ne suscite un tollé absolument général comme ça devrait être le cas. Moi, je ne connais aucun autre pays qui a ce niveau d'impunité.
1: Oui, tout à fait. Et par rapport au bateau maintenant, est-ce qu'il y en a encore qui naviguent?
2: Il y en a encore un, c'est le Sirius. Et je ne peux qu'inviter tout le monde à se connecter au YouTube de la Global Summit Flotilla. Le compte s'appelle comme ça, pour avoir le live stream en direct, ou alors d'aller sur la page internet de la globalsummitflotilla.org et de cliquer sur l'onglet live stream. Parce que c'est important en fait qu'on voit ce qui se passe. C'est vraiment très, très important. Parce que là, ils sont en plein jour, en plus. Donc, on voit très, très bien sur les images ce qui se passe.
1: Oui. Et par rapport aux gens qui ont été pris en otage, disons, par l'armée israélienne, ils en sont où ? Est-ce qu'ils se trouvent sur un bateau ou qu'est-ce qui se passe avec eux ? Est-ce qu'on a des nouvelles ?
2: Alors, ils ont... Oui, alors, voilà, c'était très, très difficile d'avoir des nouvelles. Les ambassades ne donnaient pas, donc pas juste l'ambassade de Belgique en Israël, mais toutes les autres aussi, ne donnaient que très très peu d'infos parce qu'elles avaient pas de, elles n'arrivaient pas elles-mêmes, je pense, à avoir une communication claire de la part d'Israël sur cette question. Et peut-être que les choses n'étaient pas claires non plus pour Israël, parce qu'en fait, on ne sait pas non plus, on ne sait pas non plus comment, voilà, comment ils envisagent, comment ils envisageaient de faire les choses une fois l'interception faite. Le fait est que maintenant, on sait qu'effectivement, ils sont, ils ont été gardés sur des bateaux, qu'on a appelé, nous, des bateaux prison, qui sont les bateaux qui ont été utilisés lors de l'interception déjà, qui avait lieu près de la Grèce.
1: Oui.
2: Et qui sont les bateaux sur lesquels avaient eu lieu les violences, d'ailleurs, y compris les violences sexuelles. Il faut le rappeler quand même, parce qu'il n'y a pas de témoin, il n'y a pas d'avocat, il n'y a rien, hein, il n'y a pas accès à des services consulaires, il n'y a absolument rien, il y a juste les gens interceptés et l'armée israélienne, c'est tout, les yeux dans les yeux, si on peut dire. Et donc ils ont littéralement disparu de nos yeux depuis hier matin pour les premiers à avoir été interceptés, et on sait maintenant qu'ils devraient arriver à Ashdod. En ce moment ou quasiment. Donc voilà, on n'a pas encore de confirmation. On attend la confirmation des avocats sur place, etc. Mais c'est à peu près le timing prévu. Et ça, c'est pour les gens interceptés hier. Ceux qui sont interceptés aujourd'hui, vont certainement suivre le même chemin, mais ne vont pas arriver tout de suite.
1: Oui. Donc, qu'est-ce qu'on peut faire entre temps ici en Belgique?
2: Alors, il faut absolument continuer à envoyer des mails vers les affaires étrangères et vers le gouvernement belge, ainsi que le mail général de la Global Smooth Flotilla, qui est très très bien parce qu'il permet en deux clics d'envoyer à toutes les autorités internationales concernées une lettre qui est déjà toute faite et qu'il n'y a plus qu'à signer. Donc c'est très très bien. Alors ça se trouve soit sur le site de la globalsoundflotilla.org, soit les lettres qui concernent les autorités belges se trouvent sur nos réseaux sociaux de la Global Smooth Flotilla Belgique ou Belgium, ça dépend des réseaux utilisés. Et donc là aussi il y a une template et donc c'est très facile à utiliser. Ceci dit, j'encourage aussi toutes les personnes qui sont inspirées par ce qui se passe ou dégoûtées, je sais pas comment il faut dire, à écrire elles-mêmes leurs mails. Hein. Les mails sont là pour sont préécrits pour faciliter les choses, mais en soi chacun et chacune est totalement libre d'écrire aux autorités de ce pays pour leur dire ce qu'elles pensent.
1: Oui. Et à part des mails, il y a aussi des rassemblements tous les jours à 18h devant le ministère des Affaires étrangères.
2: Oui. C'est ça. Et donc, le prochain va se tenir d'ici une petite heure devant les Affaires étrangères, rue des Petits Carmes. J'ai oublié le numéro, mais 15. C'est assez facile à trouver. Voilà. Et donc, effectivement, on va tenir ces rassemblements jusqu'au moment où ils seront rentrés en Belgique. Donc, c'est tous les soirs. Si vous pouvez venir ce soir, les suivants, avec des pancartes, avec des drapeaux, si vous avez, avec ce que vous voulez, ou avec rien dans les mains, parce qu'on vous donnera aussi, par exemple, les photos des personnes qui sont liées à la délégation belge et qui ont été kidnappées, qui ont donc disparu littéralement depuis hier matin. Voilà, on peut vous donner tout ça, et puis on va faire du bruit, et du bruit pour voilà, parce qu'il semble que c'est à peu près la seule chose que les autorités comprennent, c'est que leur population ne sont pas d'accord avec ce qu'elles font ou avec ce qu'elles ne font pas, plutôt.
1: Okay. Et est-ce qu'il y a encore quelque chose que j'ai oublié de demander mais que tu as envie de raconter ?
2: Non, gardez les yeux sur le dernier bateau. Je pense qu'il ne restera plus en live très très longtemps.

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1: Bonsoir à tous, il est 19h, c'est le flux détendu. Nous nous retrouvons pour la sixième de Urban Nest. Ici, on ralentit. On a le Ngoni pour nous mettre dans l'ambiance. On se pose, on se crée un espace à soi, au cœur du flux. Cette émission est pensée comme un refuge, un endroit pour écouter autrement ce qui nous traverse. Et parfois, ce qui nous précède. Je suis Marie-Pierre et je vous accompagne dans cette pause durant la prochaine heure. Pourquoi certains schémas semblent-ils se répéter dans les familles? Pourquoi certaines émotions, certains silences ou certaines blessures semblent-ils parfois traverser les générations? Depuis plusieurs années, le transgénérationnel suscite un intérêt croissant à la croisée de différentes approches thérapeutiques, symboliques ou énergiques. Constellation familiale, mémoire familiale, feng shui de l'humain, ces pratiques proposent une autre lecture de nos héritages invisibles et de la manière dont ils influencent parfois nos vies, nos relations ou notre équilibre intérieur. Certaines de ces approches sont discutées ou controversées. D'autres sont utilisées comme un outil d'accompagnement ou de mise en récit personnel. Dans cette émission, il ne s'agit ni de valider, ni de discréditer ces pratiques, mais d'ouvrir un espace d'écoute et de réflexion autour de ce qu'elle raconte, de notre rapport à la transmission, à la famille et à nous-mêmes. Pour explorer ces questions, nous recevons aujourd'hui trois invités. Alors, deux que nous connaissons déjà. Nous avons au Ngoni Cyril, que nous avons reçu pour Urban Nest 5, musicothérapie.
2: Bonsoir.
1: Béatrice, que nous avons reçue pour Urban Nest 4, on rentabilise dans nos invités,
3: bonsoir,
1: qui était là pour le Feng Shui et aujourd'hui elle va nous parler du troisième pilier dont nous avions que brièvement abordé le sujet lors de l'émission avec elle. Et nous accueillons Florence, qui est, alors pas constellatrice, je me suis déjà trompée en préparant l'émission, qui est facilitatrice de constellation, c'est correct?
4: Oui, bonsoir.
1: Merci beaucoup à tous les trois d'être là. Et bien sûr, nous avons les usual suspects, Carolina.
5: Bonsoir.
1: Et à la régie, Pascali.
6: Salut.
1: L'équipe de Urban Nest. Alors, on va commencer l'émission par poser les bases. Hein, on aime bien faire ça, parce que comme on parle de pratiques qui ne sont pas forcément connues de tout le monde, l'idée ici, c'est d'un petit peu poser le décor pour que tous les auditeurs comprennent bien de quoi on est en train de parler. Et j'aimerais vous poser la question à vous, Florence et Béa, parce que Cyril est là plus en tant que témoin et joueur de Ngoni pour l'ambiance. si vous vouliez bien nous poser un peu les bases du transgénérationnel et en fait de nous éclairer pour savoir si finalement est-ce qu'on est capable en tant qu'être humain de vivre notre propre vie ou est-ce que finalement on vient avec beaucoup de bagages et qu'il n'y a pas d'autre alternative.
4: Oui, alors c'est une question très très très vaste et pourtant tellement importante. Et mais oui, nous sommes multiples, nous sommes traversés par énormément de dimensions à la fois et la dimension du transgénérationnel est très importante parce que c'est une part de nous qui nous constitue. Et qu'est-ce qu'on entend par le transgénérationnel? C'est tout notre héritage, qu'il soit physique, génétique, émotionnel. C'est aussi notre héritage géographique, culturel, intime. C'est toutes ces dimensions-là qui sont nées avec nous, qui nous précèdent et qui seront là après nous, pour les futures générations aussi. Donc, Certains disent qu'on ne peut pas échapper à notre destin, c'est-à-dire qu'on est, avec tout cet ensemble de dimensions qui nous traversent. Et le transgénérationnel, c'est une départ de soi comme venant de notre lignée maternelle ou paternelle, et les deux ensemble, bien certainement, de vécu de nos parents, nos grands-parents, de nos aïeux, qui ont encore aujourd'hui qui sont encore actifs, disons, par rapport à nous, par rapport à notre incarnation, disons. Et donc on n'y échappe pas, et en même temps c'est magnifique parce qu'on vit avec, ça fait partie de nous, et on est là justement pour pouvoir aussi transmuter, transcender des parts de nous, des parts de notre transgénérationnel qui nous fait parfois souffrir encore. Quand je dis les souffrances de nos aïeux, c'est peut-être justement des traumas, des blessures, des secrets dont peut-être même nos aïeux n'étaient pas conscients. Mais dans cet héritage-là, il y a aussi de ça dont on hérite, et qui peuvent être activés à travers notre vie au quotidien. Et donc voilà, pour moi le transgénérationnel, c'est une partie intégrante de notre être.
1: Et c'est très intéressant. Et Béa, est-ce que, selon toi, c'est quelque chose qui se transmet systématiquement de génération en génération, ou est-ce que c'est des choses qui peuvent se sauter des générations? Est-ce qu'on doit en avoir conscience, ou est-ce que c'est des choses qui...
3: Ah ben, si génétiquement, on hérite des yeux bleus de sa grand-mère, alors que la maman a les yeux bruns, ça peut aussi se valoir sur un schéma inconscient qui peut sauter une génération. Et s'en libérer, c'est faisable. C'est pour ça qu'il y a des modalités qui existent afin d'y arriver. Maintenant, ce n'est pas nécessaire d'avoir conscience qu'une histoire se répète. Mais la prise de conscience peut en tous les cas permettre un démarrage, une première approche.
1: Alors justement, comment est-ce qu'on prend conscience qu'on peut être dans un schéma transgénérationnel et que c'est pas, que c'est pas juste quelque chose qui nous est arrivé nous dans notre vie, mais que ça peut remonter plus loin? Florence?
4: Oui. C'est souvent dans ce qu'on pourrait appeler des schémas répétitifs, quand on se dit, tiens, pourquoi je tombe toujours sur ce genre de situation, ou ce genre, je ne sais pas, dans mes histoires amoureuses, je tombe toujours sur un certain type d'homme ou de femme, pourquoi je n'arrive jamais à pouvoir garder un travail qui me plaît, pourquoi, enfin voilà, on peut démultiplier ces questions-là à l'infini. Et donc c'est vraiment voir à quel moment on prend conscience qu'on est dans quelque chose de répétitif qui revient, et dont on n'est pas vraiment sûr de la source. Parce que peut-être, pourquoi est-ce que j'ai peur de l'eau, par exemple, alors que jamais je n'ai vécu de noyade, j'ai même, je ne sais pas moi, vécu toute ma vie au bord de la mer, mais je n'arrive pas à mettre les pieds dans l'eau. Il y a comme des empêchements. C'est ça, c'est quand il y a tout d'un coup des schémas répétitifs, des empêchements qui nous font souffrir. Au fait, c'est ça, c'est quand, à un moment donné, ça vient nous bloquer, ça vient enlever... ça impacte notre énergie de vie. Et je crois que...
2: Ça me fait penser à une forme d'incompréhension aussi. Je me dis, tiens, en fait, je ne comprends pas pourquoi ça se répète, pourquoi. Je ne sais pas, c'est ça que ça me faisait penser.
4: C'est ça.
2: Et on cherchait des réponses, et puis pourquoi ça se répète. Et du coup, là, j'ai l'impression que ça peut être la base d'une exploration, en tout cas.
3: Mm-hmm. Et si ça se répète, à quel moment, dans quel endroit ça se joue? Est-ce que parfois la même blessure, le même schéma répétitif peut se jouer dans tous les domaines d'une vie, que ce soit dans les relations familiales, le domaine pro, la relation à l'argent ou au manque d'argent? Et c'est, en fait, il n'y a pas de noyau clair. mais on est conscient que, ou dans un domaine ou dans plusieurs domaines, il y a une situation souffrante. On hérite de beaucoup de belles choses de nos aïeux, mais puis on hérite aussi de chagrins, douleurs, dont on n'a pas vraiment, pour lesquelles on n'a pas vraiment l'explication.
1: Donc c'est un peu... voilà, il y a le positif, mais donc voilà, c'est des paquets, c'est des bagages dont on n'a pas le choix. On a, parce qu'on a un peu cette idée un peu de naître pur, tout nu, sans rien, avec tout à construire quand on est bébé. Mais finalement, de ce que vous nous dites, c'est qu'on part déjà avec des valises à traîner.
3: Oui, il y a un bagage inconscient qui arrive, qui est là, qui nous attend et qui nous permet aussi de mettre de la conscience, si on en a envie. Il y a des personnes qui vivent des situations souffrantes à répétition et qui n'ont pas du tout envie d'aller investiguer. Et puis, il y a d'autres personnes qui vont écouter la petite voix intérieure qui va leur suggérer que peut-être il est temps de se libérer de quelque chose.
1: Est-ce que dans ça, on peut dire que le système nerveux peut y trouver une sorte de confort, parce que justement depuis des générations, c'est finalement des schémas que lui connaît et qui...
3: Ce qui est familier, dans familier, il y a le mot famille. Et l'inconscient, le conscient, en tous les cas le mental, adore ce qu'il connaît. Et il va tout mettre en place pour rejouer des séances, des scénarios dont il a connaissance. Et c'est là où c'est un peu où ça devient bloquant, puisqu'en fait inconsciemment on trouve un nouveau boulot, on se dit ah enfin une page blanche, je vais pouvoir m'éclater en faisant telle et telle partie de mon job, et 3 mois plus tard catastrophe, c'est le même type de boss, le même type de collègue, et on se dit mais le sort s'acharne. Oui et non, en fait.
1: C'est-à-dire que même si ça nous fait souffrir, consciemment, inconsciemment, on va rechercher cette espèce de confort, de répétition. Et donc, quand on pense à répétition, ici, quand on parle du transgénérationnel, on peut remonter très loin, du coup. Florence.
4: Oui. Mais c'est des schémas tellement... je ne sais pas si l'idée, c'est vraiment d'aller comprendre... à quel niveau ça se situe, parce que dans beaucoup de cas, il n'y aura jamais de réponse.
2: C'est vrai que mon arrière-arrière-arrière-arrière-grand-père... Pardon.
4: Oui.
2: Pas c'était il y a longtemps, c'était au 15e siècle.
4: C'est ça, ou alors c'était peut-être...
2: Tu t'en souviens?
4: Ou c'était peut-être ta grand-mère, mais bon.
3: L'arbre généalogique qui ressemble à une encyclopédie.
4: C'est ça. Mais je pense que derrière tout ça, il y a ce qu'on appelle la loyauté. À un programme inconscient.
1: Loyauté familiale.
4: Loyauté familiale. Parce qu'il y en a qui disent, parce que voilà, là on touche vraiment à des domaines très vastes, avec derrière il y a pas mal de croyances, des gens qui pensent comme ça, d'autres comme ça. Voilà, donc on est vraiment encore sur un terrain de recherche, d'expérimentation, mais je pense que. Enfant, on est très très fidèle, on est très loyal à sa famille. D'ailleurs, même dans les situations de souffrance, même un parent qui fait souffrir un enfant, l'enfant va encore vouloir chercher à être aimé, à comprendre, à se culpabiliser en se disant ah, « si ça m'arrive, c'est que peut-être
3: j'ai
4: je l'ai mérité ».
3: Ouais.
4: Et donc, on peut bien s'imaginer qu'il y a des schémas comme ça, sur plusieurs générations, qui se reproduisent. Et pourquoi ? Parce que oui, il y a cette dimension de loyauté et que peut-être un schéma qui a été mis en place, vécu par un ancêtre à un moment donné, avait toute sa fonction. Effectivement, à un moment donné, se cacher quand il y a des événements traumatiques, c'est important. Mais quand, 6-7 générations plus tard, un enfant, un adulte n'arrive toujours pas à s'exprimer, à se mettre dans la lumière, alors c'est là où on se dit, tiens, ok, ce qui a sûrement été nécessaire, parce que ça a été de la survie pour un ancêtre, mais quand ça devient souffrance et que ça devient, comme disait Cyril, un empêchement à être là pleinement, un être libre qui peut pleinement profiter de sa vie, parce que parfois on vit beaucoup la vie, notre propre vie, avec la vie des autres, la vie de nos ancêtres. Mais quand même, l'idée, j'imagine, à un moment donné, c'est de faire un chemin de libération pour pouvoir être vraiment là, connecté à soi. Et en faisant ce chemin-là, je crois qu'il est important de le dire, c'est qu'on le fait aussi pour ceux qui viendront après, pour nos enfants.
3: Et pour libérer même ceux qui étaient là avant.
4: Exactement.
3: Parce que l'énergie qui est présente sur le transgénérationnel, une fois que la personne de l'arbre généalogique décide de se libérer, elle libère aussi les énergies d'avant. Ça peut par exemple se concrétiser, une personne décide de travailler sa relation à ses parents et c'est finalement sa relation avec ses enfants qui va se retrouver allégée, mais ça peut être aussi une relation aux grands-parents qui va se retrouver allégée. Et c'est pour ça que dans ce travail énergétique, la libération s'opère à différents niveaux et parfois elle est concrétisée à des endroits qu'on n'avait pas soupçonnés en démarrant un travail sur soi.
1: Alors, je voudrais illustrer un peu nos propos avec deux exemples. Un très scientifique, dont je parlerai après, mais d'abord, je voulais mettre Cyril, si tu es d'accord, un peu sous les feux des projecteurs, parce que initialement, pour l'émission, on avait pensé passer des extraits du documentaire que Cyril a réalisé, mais finalement, on a décidé que ça ferait l'objet d'une émission propre, parce qu'il y avait trop de choses à dire, sur ce que tu as découvert sur tes arrière-grands-parents. Donc ça, c'est l'objet de ton documentaire. Et à un moment donné, dans ce documentaire, tu expliques que, au fur et à mesure de ton enquête et de tes recherches, tu avais une espèce de souffrance et tu t'es rendu compte que tu avais envie de pleurer parce que tes arrière-grands-parents, dont tu as découvert qu'ils avaient été déportés durant la Seconde Guerre mondiale, alors que tu ne le savais pas, l'absence de tombe avait créé chez toi encore aujourd'hui quelque chose de très fort, alors même que tu n'as jamais connu tes arrière-grands-parents, alors que tu ne savais pas qu'il y a quelques années qu'ils avaient été déportés.
2: Alors je savais trois choses, c'est qu'ils avaient été déportés, qu'ils étaient juifs, et c'est tout. Voilà, c'est juste ce que je savais. Après, moi, je n'étais pas très curieux de cette histoire, je ne me suis pas interrogé sur cette histoire, et c'est beaucoup plus tard, par une série d'événements, que je m'y suis intéressé. C'est quand l'événement dont tu parles, le sentiment, enfin la constatation que je porte une tristesse qui n'est pas la mienne, c'est une séance d'hypnose. C'est chez la psychothérapeute. Moi, je venais parler de mon rapport avec mon père. Je n'étais pas du tout sur ce sujet-là, du tout en venant. On discute pendant une heure et puis on va explorer en hypnose. On part en hypnose. Et je sais plus. Je sais juste qu'à un moment donné, c'est le blanc, c'est le vide. C'est comme si je trouvais pas, il y avait rien. Et là, une énergie très forte qui arrive et je pleure, et je fonds en larmes. Mais je sais à ce moment-là, et c'est pas ma tête qui me le dit, c'est que c'est une évidence en fait. Ça s'impose devant moi que cette tristesse, c'est pas la mienne. C'est comme si je me regardais en train de pleurer et de prendre conscience tout d'un coup de que cette tristesse, c'est le fait qu'ils aient pas de tombe. Et ça, moi, je les ai pas connus, si tu veux. Donc, c'est pas...
1: Rationnellement, c'est pas dans, ça
2: c'est
1: me paraît
2: pas... C'est pas dans mes zéros, ouais. 27 ans, enfin, tu vois, que j'ai eu cette tristesse-là. Alors certainement qu'elle fait écho à de tristesse, peut-être, sûrement. Mais en tout cas, là, cette prise de conscience était très claire à ce moment-là. Voilà. Merci. Je voulais juste dire qu'aussi, Florence a fait un superbe travail radio il y a quelques années, que c'est comme ça d'ailleurs qu'on s'est rencontrés et qu'il y a plein de parallèles du coup. Et c'est un projet qui s'appelle Les Enfants de la Poule, que vous pouvez retrouver sur internet. Et peut-être tu vas en dire un petit mot rapido.
4: Oui, c'était aussi tout un travail de recherche transgénérationnelle autour de ma mémoire familiale, de ma lignée maternelle. On vient d'une famille de juifs algériens et qui ont été complètement... avec les événements mis en exil. Et donc, c'était vraiment pouvoir trouver aussi mon... C'est ça, peut-être me libérer quelque part d'un poids, d'une histoire lourde, pour pouvoir aussi en faire quelque chose d'heureux pour moi. Enfin, peut-être que c'est ça, C'est pas parce que on a tous des histoires dures, hein, je veux dire, dans chaque généalogie. Je veux dire, si on considère qu'on est tous humains, ça veut dire ce que nous partageons en commun, c'est l'histoire de l'humanité, c'est l'inconscient collectif, c'est tout ça. Donc bien sûr, si on va gratter, on a tous des vécus de génocide, de guerre. On a tous été à un moment donné dans nos lignées bourreaux, victimes. Enfin voilà, et ça se rejoue encore et encore. Et donc, je pense qu'à travers tout ce travail autour de la trans, enfin de tout ce qui est transgénérationnel, généalogie, tout ça, c'est de pouvoir comprendre pour soi, faire la paix pour soi et avec nos ancêtres, et surtout s'en libérer et pouvoir se dire qu'au fait, cette histoire, elle a quelque chose de beau parce qu'elle me constitue. Même cette souffrance devient une force, devient mon identité. Et je pense que c'est ça qui était très fort en lien aussi avec le travail de Cyril.
5: Non, c'est très intéressant et je voudrais juste amener ma deuxième illustration aussi par rapport aux auditeurs, pour faire comprendre que c'est aussi quelque chose qui est en fait très scientifique, même si dans Urban Nest, on aime bien parler de choses qui sont plus de l'ordre du spirituel et de l'énergétique et tout ça. L'Université de Genève a récemment fait une étude sur des enfants qui sont en hôpital pour des violences et des abus. Et ils ont demandé à un certain panel d'enfants s'ils pouvaient faire des prises de sang. Et ils se sont rendus compte qu'il y avait un marqueur génétique sur tous ces enfants qui était différent des enfants qui n'avaient pas vécu de traumatisme ou d'abus sexuels. Et ils sont remontés. Dans le reportage, ils illustraient une famille en particulier où, en fait, la mère avait subi de l'inceste de la part de son père. Elle était tombée enceinte et avait eu une enfant. Ce même marqueur apparaît chez sa mère à elle, donc la grand-mère, parce qu'elle a vécu le traumatisme que sa fille s'est fait violer par son mari. Il est donc chez la fille qui s'est fait violer. Mais là où le marqueur est le plus haut, c'est chez l'enfant qui est né de cet inceste et donc qui n'a pas de traumatisme de violence sexuelle, puisque c'était l'enfant qui est né de cet abus, de cet abus et de cette violence. Et c'est chez elle que ce marqueur est le plus élevé. Et donc c'est pour dire que finalement, on pourrait dire que ce n'est que du psychologique ou que de l'ordre du psychologique ou de l'énergétique. Et non, finalement, on le prouve que ces marqueurs existent bien dans notre code génétique et sont changés en fonction des traumas qu'on subit. Par rapport à ce que tu as dit, Florence, ça m'amène à la transition sur ce que toi, tu fais maintenant. Tu es donc facilitatrice de constellation. On a tout le temps envie de dire constellatrice. Oui. Et donc, en fait, de ton métier maintenant, c'est de pouvoir aider les gens à justement conscientiser ces schémas transgénérationnels ou d'autres schémas. Et Béa, toi, à travers le feng shui de l'humain, c'est une autre pratique qui travaille aussi sur les énergies du corps, mais qui a aussi une relation avec le transgénérationnel. Et voilà, si vous pouviez un peu nous expliquer l'une et l'autre votre pratique, un peu le mode d'emploi, dans quoi ça consiste, pour que les auditeurs qui ne connaissent pas puissent comprendre ce que vous faites.
3: Je vais me lancer. Donc, par rapport au feng shui de l'humain, la personne peut venir avec un sujet du quotidien pour lequel elle ressent un blocage, un frein. On va reprendre un exemple du milieu professionnel. La personne n'obtient pas de promotion et ça fait 3 jobs différents et pour la 3e fois, la promotion lui passe sous le nez. Alors ici, il ne s'agit pas de décortiquer, de lui poser des questions. Est-ce que son père, sa mère, un de ses aïeuls a manquer une promotion. Il s'agit vraiment de comprendre ce que la personne voudrait vivre. Est-ce qu'elle souhaite une promotion? En quoi ça consisterait? À quel moment elle aurait voulu en connaître une? Et puis, une fois qu'on a listé ensemble ce qu'elle aimerait vivre, ce qu'elle aurait voulu vivre ou ce qu'elle ne veut plus jamais vivre en rapport avec son boulot, il y a un nettoyage de mémoire. Et ce nettoyage de mémoire va se faire dans un espace thérapeutique, un espace de guérison énergétique, où grâce à des phrases et un rituel que je vais répéter, on va ramener à sa conscience certaines situations de sa vie actuelle, de ses vies passées dont elle n'a pas conscience, et des vies de ses lignées transgénérationnelles. À ce moment-là, certaines informations peuvent remonter. Il peut s'agir tout à coup de reconnaissance. Et en tous les cas, c'est nettoyé. Et puis après, il y a les mémoires, et puis après, il y a les influences négatives. Et là, il s'agit, avec un pendule de radiesthésie, de vérifier si la personne subit une influence qui pourrait l'empêcher d'être promue, d'être vue, considérée par sa hiérarchie. Et en fait, avec ce nettoyage sur trois plans, je ne vais pas garantir à la personne que le lendemain, son boss va courir lui assurer une promotion. Ça permet de dégager l'énergie de résistance. Ça permet de la libérer et de se sentir plus relaxe et d'accueillir de nouvelles choses qui vont se manifester à elle. Puisque souvent, dans le cerveau humain, quand on est embuté en mode « j'ai pas eu ma promo » et « pourquoi j'ai pas eu ma promo » et c'est toujours les mêmes qui sont promus, le cerveau bloque toute une partie du champ énergétique et une partie d'opportunité qui, si ça se trouve, pourrait mieux correspondre à la personne. Et donc ici, la personne, une fois ce poids, cette lourdeur dégagée, va pouvoir accueillir de nouvelles choses et, in fine, si ça se trouve, obtenir cette promotion ou même carrément changer de boulot, puisqu'en fait, ça ne résonne plus du tout en elle de s'acharner dans ce job-là.
5: Donc on n'est pas sur quelque chose qui agirait sur les autres. C'est en fait une espèce de, comme tu parles, de déblocage pour voir les choses, pour arrêter de ruminer. Donc c'est un peu un nettoyage du système nerveux, un reboot.
3: Un dégagement de l'énergie bloquante.
2: Ouais. Est-ce que ça marche si on n'a pas de boss?
3: Ça, bah, sur une on autre question de boulot, alors oui.
5: Florence.
6: Oui, donc les constellations familiales, qu'est-ce que c'est?
5: Très bonne question.
2: La famille.
5: Tout le monde en a entendu parler, mais personne ne sait ce que c'est.
6: Par où commencer? Donc, en thérapie, enfin, je suis aussi à la base thérapeute psychocorporelle, donc tout ce champ énergétique, le corps, le lien entre le corps, la parole, le mental, la mémoire, les émotions, enfin, tout ça, c'est quelque chose déjà que je trouve très, très important, en tout cas à amener en thérapie. Et il y a quelques années, voilà, je me suis vraiment fort intéressée aux constellations familiales parce que ce que je trouvais vraiment intéressant, c'était de pouvoir voir aussi, pas juste la personne, ce qu'elle vit, mais c'est aussi quels sont les liens entre ce qu'elle vit, son symptôme et, un peu comme en systémique, les relations avec les autres membres, soit de sa famille d'aujourd'hui, la famille actuelle, ou alors aussi avec, en lien avec voilà, les générations antérieures, ou parfois même, tu parlais de travailler sur des questions autour du travail, on peut vraiment aussi aller voir d'autres thématiques que juste la famille. Mais c'est vrai que la constellation familiale, à la base, ça part de la famille. Et donc, concrètement, qu'est-ce que c'est? C'est pouvoir travailler un blocage, par exemple, quelque chose qu'on n'arrive pas vraiment à se libérer de, un schéma, une émotion qui revient d'une façon récurrente ou une impossibilité à peut-être construire un foyer. Enfin, ça peut prendre vraiment plein de dimensions différentes. Et donc, c'est par un travail où on va ce qu'on appelle ouvrir un champ énergétique dans lequel, pour reprendre Jung, on va retrouver vraiment le champ de l'inconscient collectif où quelque part toute la mémoire du monde, de l'humanité est là, présente. Donc on va vraiment travailler autour d'un espace un peu sacré où justement la personne va pouvoir venir travailler à partir, si c'est dans une séance individuelle, avec des petites figurines qui vont représenter le symptôme, par exemple les personnes qui sont importantes par rapport à cette problématique, par exemple un père, un grand-père, une mère, un enfant, peu importe quoi. Et c'est aussi quelque chose qu'on peut pratiquer en groupe. Et alors, à ce moment-là, au lieu d'utiliser des figurines, la personne qui constelle sa problématique va pouvoir demander aux personnes présentes de bien vouloir représenter une personne ou un symptôme en fonction de ce qui doit être travaillé, en plaçant la personne dans ce champ énergétique. Et à ce moment-là, la personne va vraiment être traversée. C'est quelque chose qui se fait d'une façon immédiate. Enfin, là, il y a rien de rationnel. Et c'est là où peut-être, pour beaucoup de gens, ça bloque, parce qu'ils se disent « Mais comment est-ce possible ?» Mais au fait, je pense que si on est un peu décontracté, si on respire bien, déjà, parce qu'avec le souffle, on arrive à déjà dépasser pas mal de blocages, au fait, on a accès à plein d'infos pour nous et pour les autres. Et donc, c'est vraiment une pratique thérapeutique qui permet vraiment de se connecter à travers ce champ énergétique, à des mémoires par rapport à des choses dont personne n'est vraiment conscient. Mais ça va réactiver, en tout cas, la mémoire ou même l'énergie. C'est pas juste la mémoire, mais l'énergie de la personne qu'on va représenter. Je sais, ça peut paraître très fou, mais franchement, une fois qu'on le vit une fois, On comprend vite ce qui se passe. Enfin, je ne sais pas si on comprend, mais on ressent vite et c'est quelque chose d'assez incroyable. Et c'est de cette manière-là qu'on peut venir débloquer des situations, des traumas que, par exemple, certains aïeux auraient vécu et qui sont encore actifs sur nous aujourd'hui. Et ça se passe aussi avec des rituels, des phrases qu'on va dire pour libérer l'âme, la mémoire de cette personne, parce que en la libérant, on se libère soi-même et on libère ceux qui nous suivront.
5: Très bien. Alors, je propose qu'on fasse une petite pause musicale et avant que vous nous emmeniez vraiment dans une constellation familiale en termes d'énergie, d'émotion et dans une séance de feng shui de l'humain pour vraiment essayer. C'est jamais facile quand on est derrière un micro de faire partager toutes ces émotions et de les transmettre. Mais on va en tout cas demander à
7: nos invités. Quoi, tu veux expérimenter en direct, là?
2: C'est ça, moi, j'ai une constellation en live, c'est ça.
5: Tu t'es pas prévenu, c'est pour toi.
2: Je m'ai déjà fait une samedi.
5: Voilà, et ben exactement.
2: C'était suffisant.
5: Tu pourras nous témoigner de... pas sur le fond, mais sur la forme, de comment ça prend forme et qu'est-ce qui peut se libérer et pourquoi finalement on fait ça plutôt qu'autre chose. Mais avant ça, je vous propose qu'on écoute Ghost Towns de The Family Tree, qui est le nom de l'album. Le groupe s'appelle Radical Face et il a consacré tout un projet musical à la mémoire familiale et aux transmissions invisibles. Et cet album reste dans cette idée que ce qui nous habite, il y a des choses qui nous habitent encore et peut-être pour longtemps.

0: Nous voilà de retour avec Florence, Béatrice, Cyril et Béa et Pascali pour entrer dans une constellation. Alors Florence, on a besoin que tu nous mettes un peu de concret là, parce que le concept, ok, on l'a, mais concrètement, voilà, moi j'ai fait une thérapie, tout ce qui est plus classique, allons voir dans votre enfance, tout le problème, c'est votre papa, c'est votre maman, c'est machin. Hein,
1: c'est souvent le cas.
0: Ouais. C'est votre papa.
2: on leur dit bonjour.
1: On les aime très fort, mais quand même, bon.
3: Sauf si on n'a pas de papa ni de maman.
1: Oui, mais
3: c'est peut-être de la faute aussi.
0: C'est aussi un problème.
1: La source est là.
4: T'inquiète pas, oui.
0: du coup, voilà, un peu frustrée. Et là, je parle d'expérience, un peu frustrée. Ok, je touche du doigt un peu les blocages, mais j'ai pas de solution. Il y a rien qui vient dénouer ces nœuds. Je les identifie, mais je n'arrive pas à les dénouer. Je viens te voir et je te dis, globalement, mon problème, c'est que, alors, on imagine, hein, c'est pas du tout autobiographique ce que j'ai dit.
3: Après, fais-le, hein, parce que peut-être que ça va
4: débloquer
3: dans ta vie.
1: Mais à fond,
2: en plus, tu as deux personnes ici pour
0: aider. Oui.
3: On est là, regarde, moi je peux consteller quelqu'un.
0: 500 personnes qui écoutent.
2: Téléprix qui croyait prendre. Je vais chercher un exemple.
0: Voilà, je n'arrive pas à avancer, Florence. Dans ma vie, j'ai l'impression effectivement d'avoir un schéma répétitif professionnel où je rencontre tout le temps les mêmes personnes et où je me mets tout le temps dans ce même genre de situation, où j'endosse systématiquement le même rôle. Ça me fait souffrir et j'ai l'impression... Ça, c'était une image que j'avais très fort. Alors, ça va mieux, hein, je m'améliore. Je ne sais pas si vous vous souvenez, quand on jouait aux jeux vidéo à Mario, eh ben, souvent, quand on était coincé, on pouvait continuer à faire avancer Mario contre un mur. On voyait qu'il pataugeait comme ça avec ses pieds, mais il était coincé contre un mur, comme ça. Et donc, c'est souvent cette image-là qui m'est arrivée. C'est vrai que j'essaye d'avancer, je continue d'avancer, mais en fait, il y a un mur devant moi et ça ne... Qu'est-ce que tu fais pour moi ?
4: Oui. D'abord, est-ce que tu viens me voir en séance individuelle ou...
0: qu'est-ce que tu recommanderais ?
4: Bah, peut-être en individuel, ça sera plus simple.
0: Au début, individuel.
4: Peut-être pour apprendre à se connaître aussi.
0: Et donc, en quoi ça consiste une séance individuelle ?
4: Ça veut dire qu'on va consteller ensemble en utilisant des figurines, plutôt qu'un groupe avec des personnes qui pourront représenter les membres de ta famille. Et alors... si tu viens me voir avec ce genre de questions, on va avoir d'abord une petite discussion pour essayer de comprendre qu'est-ce qui se joue, et aussi voir dans ta famille qui aurait vécu aussi ce genre de blocage, est-ce que tu as des infos ou pas, peut-être, peut-être pas. Et en fonction de l'orientation que prendra la discussion, on va alors à ce moment-là prendre des figurines que tu vas placer dans l'espace. Donc, je te donnerai une figurine qui te représente et tu vas la mettre dans l'espace qui sera devant nous. Et puis, je te donnerai une autre figurine qui va représenter le blocage. Par exemple, là, il s'agit d'un blocage par rapport à ton travail, c'est
0: ouais.
4: Ça pourquoi est-ce que je n'arrive pas à m'épanouir au travail, par exemple. Donc, je te donnerai une figurine qui va représenter ce blocage. Et toi, tu vas placer cette figurine dans l'espace par rapport à la figurine qui te représente. Donc déjà, de voir visuellement, tiens, comment ces figurines sont positionnées. Est-ce qu'elles sont côte à côte, en face? Est-ce qu'elles sont proches, loin? Tu comprends? Déjà là, il y aura des choses très intéressantes à observer. Et cela dit, c'est pas moi qui va seulement observer, c'est toi qui va observer. Je vais vraiment t'inviter à prendre toute ta place dans ce travail-là. Et une fois qu'on aura un peu déjà observer certaines choses, je t'inviterai, et c'est là où le champ énergétique, les mémoires de l'inconscient collectif, tout ce dont j'ai parlé tout à l'heure, va intervenir. Je t'inviterai à te mettre, à te poser debout au-dessus de la petite figurine qui te représente. Et moi, au même moment, je vais me mettre au-dessus de la figurine qui représente ton symptôme. Et on va se prendre un petit temps, fermer les yeux, se laisser sentir et voir qu'est-ce qui se passe. Alors très rapidement, il y aura des manifestations physiques de ta part, soit une envie de se recroqueviller ou de s'enfuir, peut-être des tremblements physiques, un sentiment de colère, de la tristesse, enfin voilà, toutes les émotions, tout le panel des émotions peuvent être là. C'est parce que là, en activant ce champ et cette problématique-là, tu vas être vraiment face à ce qui est présent, ce qui t'habite, mais d'une façon très concrète. Et moi, à ce moment-là, je vais aussi ressentir l'énergie du symptôme. Et c'est là où, parce qu'effectivement, en tant que facilitatrice, voilà, c'est quand même un travail où on est fort connecté avec différentes dimensions, le monde visible, l'invisible. Et là, je deviens un canal qui peut percevoir, soit en termes d'images, de mots, de sensations, des infos. En fait, je vais capter des infos et je vais te les communiquer. Et c'est comme une danse après qu'on va faire à deux pour voir, tiens, qu'est-ce que ces infos viennent raconter, qu'est-ce que ça vient réveiller, qu'est-ce que ça vient peut-être aider dans ce processus qui est finalement un processus de libération. Et bien souvent, dans ce processus-là, on va se rendre compte que, au fait, ce blocage appartient ou a déjà été vécu, par exemple, par ta grand-mère, j'invente, hein, bien sûr. Et alors, à ce moment-là, on va prendre une troisième figurine qui va représenter ta grand-mère, que toi, tu vas placer dans l'espace aussi. Et là, je vais, moi, me mettre au-dessus de la figurine qui représente, par exemple, ta grand-mère. Et toi, tu seras toujours représentante de ta propre personne. Donc, toi, tu reprendras ton rôle, enfin, ta personne. Et on va voir ce qui se passe. Et c'est là où il y a des phrases spontanées qui vont sortir de ta part, de la part de ta grand-mère, qui vont permettre peut-être de donner une explication ou pas. Et à ce moment-là, à un moment donné, en fonction de ce qui est présent, il y aura des phrases plus ritualisées que je vais te demander de dire à ta grand-mère pour que peut-être elle puisse se libérer de, peut-être qu'elle-même, elle a vécu de très gros blocages au niveau professionnel, disons, et que ça t'a été transmis. Donc, des phrases rituelles, ça serait de dire, par exemple, « Bonjour, c'est moi, ta petite fille, je suis ta descendante aujourd'hui, en 2026, et aujourd'hui, je me connecte à toi, et je vois ô combien tu as souffert, ô combien ça a été difficile pour toi, il me semble, ce que je ressens là aujourd'hui, ce que tu as vécu. Mais pour moi, porter tes souffrances, parce que c'est ça, quelque part, on porte la souffrance qui ne nous appartient pas. Mais là, aujourd'hui, je vois à quel point toi, tu as souffert, mais moi, porter ta souffrance ne te sert à rien et m'empêche d'avancer aujourd'hui. Et à ce moment-là, il y a tout un travail énergétique pour pouvoir vraiment te libérer énergétiquement de tout ce poids que tu portes. Et donc l'idée, c'est pas de refiler la patate douce à l'ancêtre, mais c'est juste pouvoir s'en décharger, s'en dégager et le remettre, le déposer avec bienveillance au pied de cette grand-mère, par exemple. Et si on sent qu'il y a eu une mort difficile ou que son âme est toujours un peu perdue entre deux mondes, alors là, on peut par exemple prendre une bougie et je t'inviterai alors à t'incliner devant ta grand-mère, d'allumer une bougie, toujours dans cette dimension du remerciement et de libération. Et c'est des petites choses, ça semble très, très simple, mais ça change tout. Ça change tout.
5: Tu as été témoin au cours de tes différentes séances de choses un peu étonnantes. Tu me disais, parce que bon, l'étape supérieure, là, tu viens de décrire une séance individuelle, mais l'étape supérieure, c'est la séance de groupe. Okay. Et ça amène aussi des choses assez incroyables qui se passent. Tu peux nous expliquer
4: Mais disons que le principe est le même. La seule différence, qu'au lieu d'utiliser des figurines, la personne qui constelle son histoire demandera à des personnes du groupe de bien vouloir être le représentant de sa grand-mère, du symptôme, enfin, en fonction de ce qui est nécessaire. Et du coup, la personne va en direct aussi vivre, va ressentir l'énergie du symptôme, l'énergie de ce grand-père, de cette grand-mère, ou même parfois c'est des aïeux, on ne peut même pas les situer dans... dans l'espace ni dans le temps.
5: Donc les personnes qui sont là pour représenter n'ont aucune connaissance de la personne qui est constellée.
4: Non.
5: Donc
4: rien.
5: Ils ne connaissent rien sur ce grand-père, cette grand-mère ou sur ce parent. Et ils sont habités. Donc il y a quand même, tu me disais en préparation, il y a quand même une session un peu avant même de commencer la session de méditation et de calme et de connexion.
4: Oui, bien sûr, bien sûr.
5: Tu disais qu'il y avait, tu avais même été témoin de gens qui parlent des langues qu'ils ne connaissent pas.
4: Oui, ce qu'il y a, c'est qu'au fait, on est tellement connecté à l'énergie de cet aïeux, de cette personne, que par exemple, si c'était, je me rappelle d'une personne qui commençait à parler en farsi, alors qu'elle ne parle pas du tout le farsi, mais c'était vraiment l'énergie de cette grand-mère
5: qui était incroyable.
4: Très forte. Donc ça peut être des langues, et c'est aussi des caractéristiques physiques. Parce que ce qui est très intéressant, c'est que par exemple, en représentant par exemple un grand-père qui a été violent, eh ben, soi-même, on peut sentir tout d'un coup une force physique qu'on n'a jamais eue, une envie de violence, de taper, des choses que moi, dans ma vie courante, je n'ai jamais eues. Mais le fait de représenter, par exemple, un aïeux violent, ça, c'est juste un truc de fou. Parce qu'en plus, ça te connecte plus à l'humanité. Parce que du coup, tu comprends, au fait, c'est ça. Donc c'est ça ce que peut ressentir une personne qui vit cette situation-là. Donc à la fois, c'est de la libération. Parce que bien sûr, on fait tout ça. Pourquoi ? Bah, pour s'en libérer. Et pour libérer aussi cet aïeux qui est encore coincé dans ses énergies. Au fait, c'est ça. C'est des énergies coincées.
1: C'est donc, ça que j'avais envie d'intervenir, c'était de finalement quand on parle de des passeurs, tu vois, et des gens qui sont là pour libérer les âmes perdues, c'est un peu ça. Enfin là, ça fait un peu film de science-fiction, mais ce que je veux dire, c'est que finalement on porte des bagages qu'on a hérités peut-être. On peut même porter parfois nos ancêtres sur le dos, pas physiquement mais presque. Et en fait, il y a un moment où le fait de reconnaître ce qu'ils ont vécu, en fait, ça les libère aussi. Parce que parfois, ils meurent sans avoir été reconnus, en fait, dans cette souffrance ou dans ce qu'ils ont vécu. Et c'est comme ça que ça nous est transmis, tu vois. Et donc, le fait de faire ce travail et de dire à un moment, je reconnais ce que mon ancêtre a vécu, ça nous libère, mais ça le libère lui aussi, surtout.
4: Tout à fait.
1: Et ça libère aussi nos générations futures qui ne vont pas devoir porter après derrière, tu vois, parce qu'on va leur filer après.
5: Oui, c'est ça qui est très intéressant et important aussi à souligner, c'est que quand on fait ce travail, que ce soit une constellation avec toi, que ce soit au niveau du feng shui de l'humain, ou même de briser des schémas et des choses qui se répètent, c'est aussi pour... moi, je sais que chez moi, il y a quelque chose qui s'est déclenché dans cette envie-là par rapport à mes filles, parce que je me suis dit... Je ne veux pas leur transmettre ça. Et parce que je me rendais bien compte que de la manière dont je les éduquais, c'était influencé par tous ces différents nœuds que je pouvais avoir. Donc même au-delà de ne pas, du pur énergétique, consciemment, la manière dont j'éduque, guidée par ça. Mais je voulais, avant de passer à Béa, peut-être Cyril, si tu voulais un peu juste entendre, puisque... Toi, tu sais ce que c'est que d'être constellé. Je l'ai bien utilisé. Ok, super. En termes d'émotions et de ressentis, on ne parle pas du fond de ce que tu as traité, mais en termes, qu'est-ce qui se passe à l'intérieur ?
3: En tout cas, ce que tu racontais, Florence, m'a donné le fait de ressentir l'énergie, de représenter quelqu'un d'autre dans une constellation. C'est vachement puissant. On se dit peut-être a priori quand on connaît pas que soi-même on peut pas être traversé par ça, mais en fait si. premier surpris aussi en participant, parce que au début j'ai commencé dans des séances individuelles, puis après j'ai pu l'occasion, grâce à Florence, d'en faire en groupe. Et quand on est en groupe, on représente, l'un peut représenter quelqu'un de la famille de l'autre, ou alors un bloqué.

0: Terre, d'ailleurs, voilà. On faisait une constellation, on allait explorer plutôt mon grand-père et puis la question de la Shoah. Et puis à un moment donné, il y a une figurine qui représente le délateur ou la délatrice de mes arrière-grands-parents, quoi. Et là, moi, en étant là où j'étais, j'ai ressenti une colère, et même plus qu'une colère, c'est-à-dire je ressentais que je pouvais tuer face à ce délateur, je sentais que j'avais l'énergie de tuer quelqu'un, que j'aurais pu le faire. Et ce qui est étonnant aussi, de voir le constellateur ou la constellatrice ou facilitateur de constellation, c'est comme c'est quelqu'un qui a travaillé, qui a dégagé énormément de choses, forcément il y a une sensibilité qui est encore plus grande, et une possibilité d'expression de ce qu'il traverse, encore plus grande que peut-être tout un chacun. Après, c'est toutes les sensibilités. Mais c'est très étonnant aussi de voir, par exemple, là, c'est une autre constellation, mais quelqu'un que tu connais, je sais pas, ma mère ou ma sœur, et puis de voir, c'est pas elle, on sait bien que c'est pas elle, mais c'est son énergie. Et ça, c'est aussi...
1: elle t'appelle par ton petit nom que personne d'autre ne connaît que elle, quoi.
0: Moi, j'ai fait une constellation, il y avait mon oncle, et puis en fait, je fais un entretien après avec lui pour le docu, et puis en fait, je me dis, mais merde, c'est la même façon de communiquer. Dingue. Il n'y a pas les mêmes sujets, mais voilà.
1: Incroyable. Donc. Béa, toi, on est aussi sur du pur énergétique. Je vais te presser parce que, comme d'habitude, dans Urban Nest, on a trop de trucs à dire et pas assez de temps. Petit message à la direction. Et du coup, comment est-ce que toi, ça se passe concrètement? C'est aussi quelque chose que... Si tu parles de nettoyage énergétique,
2: oui. Bon, c'est des pratiques qui se rejoignent sur beaucoup de choses. On peut dire, par exemple, tu viens me voir en me disant « Ah, j'ai l'impression d'être face à un mur » ou tu viens me voir suite à une prise de conscience en, comme tu disais, « Je ne veux pas que ça se répète pour mes filles. » Et à partir de là... On va ensemble lister ce que tu veux, ne veux plus par rapport à une situation. Donc, je ne veux plus voir mes filles se chamailler comme je me chamaillais quand j'étais enfant. Je ne veux plus que ces disputes m'affectent trop. Je veux être sereine quand je passe du temps avec mes filles. Et ça, ça va faire partie d'un rituel de nettoyage, de ce qu'on appelle des attentes par rapport à une situation. Et puis, il y a la partie nettoyage de mémoire, où là, ça rejoint ce que Florence et Cyril expliquent, à savoir qu'on invoque, on fait appel à une énergie supérieure, à la lumière, et on demande de nettoyer les mémoires de toutes les fois où, dans cette vie-ci, tu n'as plus voulu, tu ne veux plus que tes filles se disputent, tu ne veux plus être affectée par leurs disputes. Et on décline ça sur les mémoires de tes vies passées et sur les mémoires des lignées transgénérationnelles. Et alors, le troisième volet, c'est vraiment de prendre le sujet principal. Je ne veux plus que ça se rejoue pour mes filles. Et de voir s'il y a une programmation, ça s'appelle une programmation, ça s'appelle aussi influence négative. Et de voir, grâce au pendule de radiesthésie, si oui ou non, il y a une programmation transmise sur plusieurs générations. Et à nouveau, grâce à un rituel de dégagement d'énergie, de t'en libérer et de libérer tes filles.
1: Merci. On arrive tout doucement à la fin. Un immense merci, mais je pense qu'on pourra continuer l'émission autour de ton docu avec les mêmes personnes. Ça pourrait avoir du sens lors d'une prochaine émission.
3: Moi, j'avais juste envie de juste dire quelques trucs. Et c'était de un, les constellations, c'est pas uniquement... on peut consteller autre chose que des personnes. On peut aussi consteller des projets, des émotions... Moi, j'ai fait des constellations où je me suis retrouvée face à ma colère et ma colère me parle, en fait. Et donc, la personne qui était face à moi, elle était ma colère et elle me disait des choses où j'étais vraiment... Enfin, voilà, tu vois. Et donc, ça, je pense que c'est intéressant de le dire. Et aussi, le fait qu'on a tous cette capacité, en fait, tu vois. On a tous cette capacité de, à un moment, ça aide, le fait d'avoir un cadre, de faire ce rituel, en fait, qui va nous mettre dans la situation de lâcher prise. Parce qu'on fait partie de ce rituel que le facilitateur va mettre en place. Mais en fait, c'est notre nature humaine, en fait, que d'à un moment, juste se laisser traverser. On a beaucoup de résistance à faire ça, parce qu'on a des peurs, parce qu'on se dit, mais qu'est-ce qui se passe?

0: si je lâche complètement prise, qu'est-ce que je peux faire, qu'est-ce que je... Mais en fait, à la base, je pense qu'on est vraiment fait pour ça et qu'on le fait tous les jours, comme Cyril disait. On n'est jamais exactement le même selon les personnes avec qui on est, donc on fait des miroirs constants. Et la vie elle-même, c'est ça. Maintenant, quand on se donne le temps de ne faire que ça et en conscience, de dire voilà, je mets une intention et je fais ce rituel, et ben, c'est encore plus puissant. Mais on a tous, on est fait pour ça.
1: Voilà. Merci, je pense que le mot avec l'intention, en intention, c'est clé, et en conscience. C'est ce qu'on essaye de faire avec Urbanness, c'est de mettre des petites idées dans la tête des gens pour qu'ils puissent passer à cette étape de faire les choses en conscience.
0: En scène.
2: En tout cas, j'ai entendu parler pas mal de nettoyage, alors du coup, je pense que je vais prendre mon balai aussi à la maison pour... non, mais je rigole, mais effectivement, je trouve que oui, on nettoie sa maison tous les jours. En fait, oui, ben, on a aussi des énergies, on a des émotions, on a des histoires, et peut-être qu'aussi ça se nettoie. Et que, en tout cas, il y a des personnes qui ont des compétences, qui... allez les voir, elles sont là.
1: Tout à fait.
2: Florence, Béa.
3: Oui, d'ailleurs...
2: Peut-être ça vaut
1: dernier mot,
2: aussi.
1: Florence.
3: Oui, ben je voulais dire que voilà, avec ma collègue Fauzia, on organise régulièrement des constellations de groupe ici à Bruxelles, à Forêt.
1: Et on va mettre toutes les informations de Florence et de Béatrice.
2: C'est quoi le nom? Les noms, peut-être, comme ça, les auditeurs peuvent savoir le nom de. Où est-ce qu'on peut retrouver quand même ces infos?
1: On va tout mettre sur la page de Radio Panique. Et comme ça, voilà, sur la page de Urban Nest numéro 6, vous pourrez trouver toutes les informations pour joindre directement Florence et Béatrice. Et on se quitte avec Zombie. Merci à tous. Merci Pascalie pour la régie.
4: Avec plaisir,
0: merci.
4: Comme d'habitude.
0: Merci à tous.
2: Merci
0: à tous.

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Bonsoir à toutes et à tous. Nous avons commencé avec Yablonk et Birgit Uller lors de leur tout premier concert, dont beaucoup d'autres allaient suivre. Vient ensuite Jim O'Rourke et Joe Smulders avec 0101 HPHP de l'album Album qui sortira le 5 juin chez Moving Furniture Records.

Nous avons écouté successivement Otherlands Trio avec The Morphem de l'album Storm Mountain, sorti sur Intact en 2025, suivi de Jérémy Ternoy avec Presque un pas de l'album Ça commence par un pas, sorti sur Zone Libre. Et pour finir, trois morceaux des Rotary Queens, à savoir Batterie Percussion de John Hewitt, saxophone soprano John Giardullo et à la trompette Joe McPhee. D'abord avec 1 sur 2, puis la prise 2, et pour clôturer l'émission Streetwalker Take One. Une belle façon de terminer la soirée. À la semaine prochaine. Ciao, ciao!

0: Bonsoir, bonsoir et bienvenue dans Daydream Nation Radio Show sur le 105.4 FM ou alors sur les internets www.radiopanique.org. Et comme d'habitude, on est en direct des studios de Saint-Josse avec, on peut dire
1: presque... Des nouveaux invités.
0: Comme d'habitude, Nancy, ouais. Des nouveaux invités pour une carte blanche et c'est Disco Dégâts. Salut.
2: Salut.
3: Salut. Salut.
0: Présentez-vous, qui avons-nous dans les studios
2: Nous avons Tom Dégas au chant.
4: Francesco Fra à la basse.
0: Okay.
3: Martin à la guitare, et un peu au chant aussi.
0: Okay. Et Nancy, bien évidemment.
1: Ouais, Nancy qui a plus de voix après trois jours de fest.
0: Trois jours, ouais, c'est vrai. Nancy a fait. Elle a été reçue comme une
1: reine.
0: Mamie vétérante du Dunk Festival, ouais. Logée sous tente.
1: L'année prochaine, je viens avec une couronne.
0: logée sous tente, nourrie, logée, blanchie.
1: Ah oui, quand même pas nourrie, hein. Je me suis nourrie moi-même. Ouais. Mais,
0: t'as eu des super bons cafés de la part de Yoris.
1: Ah ouais, le café était très, très, très bon. D'ailleurs, l'année prochaine, ils ont intérêt à avoir deux petites camionnettes parce que c'était un hit, ils n'en pouvaient plus.
0: J'imagine. Et j'ai eu la chance de pouvoir suivre le Obsidian Fest Festival pour l'ouverture des Nuits du Botanique, qui est la deuxième édition de Obsidian Dust. Obsidian Dust, c'est un festival qui est surtout centré Doom.
1: Stoom.
0: Ouais, Doom.
1: Ah ouais, un bon Stoom.
0: ça va être difficile. Doom, Stoner, Psyché, Expérimental, festival de musique lente, c'était très cool. On aura l'occasion, Nancy et moi, d'en reparler dans quelques semaines de nos expériences respectives.
1: Ouais.
0: Et voilà. Qu'est-ce qu'on a écouté en premier morceau
1: Un grand classique.
0: Ouais.
2: Un très grand classique.
3: Revolution 909.
2: Ouais. Daft Punk.
0: Forcément, de l'album Homework.
1: Alors, ça vous a tous pris par surprise, Daft Punk, à l'époque ?
2: Off.
1: Vous étiez dans quel mood qu'est-ce que vous écoutiez avant d'écouter Daft Punk ?
2: On était trop
1: jeunes.
2: Parce
1: qu'il y a eu un avant et un après Daft Punk.
2: Clairement.
3: Non. Ouais, moi, je suis le dernier de mes cousins, de mes frères et sœurs et de ça, donc c'est vraiment... dans la CD Tech de mon frère, quoi. Mais je pense d'ailleurs, nous, c'est plutôt Discovery. Enfin, après, Thomas est âgé, en fait.
2: Je suis très vieux.
3: Mais non, nous, c'est plutôt Discovery qui est sorti quand on avait l'âge d'aller s'acheter l'album et tout ça.
1: Ouais.
3: Homework, c'est vraiment... en le chopant dans l'étagère de mon frère, en disant, putain, c'est incroyable.
1: Ok. Eh bien, tu te souviens de ce que tu écoutais à ce moment-là aussi ? Plus ou moins.
3: Franchement, je sais pas dire. Ouais,
1: t'avais quel âge en fait quand t'as découvert?
3: Je pense que je devais avoir 8-10 ans, je pense.
1: Ah ouais, ouais.
3: Donc c'était
1: en l'an de grâce.
3: 97, disons, 8.
2: Ah ouais, t'as découvert ça si jeune.
3: Bah
2: attends,
3: ouais,
2: c'était quoi? 96 Homework.
1: Je sais pas.
2: Je crois que c'est 96.
1: Je pense aussi, ouais.
2: Mais genre, moi en 96, clairement, j'avais.
3: Mais t'avais.
2: 11, j'avais 50 ans déjà. j'avais 10-11 ans. Et au fait, j'avais pas la chance ou la malchance. Enfin, j'avais pas la chance d'avoir un grand frère ou une grande sœur.
3: Malchance.
2: pour me taper dessus et me faire écouter de la bonne musique. C'était moi qui tapais dessus et qui faisait écouter de la bonne musique.
1: Ok.
2: À mes frères et sœurs. Mais Daft Punk, j'ai clairement des souvenirs. Genre de m'endormir avec l'album dans mon Discman le soir, de me réveiller, de remettre le casque sur ma tête, d'appuyer sur play, de manger mes céréales. Je crois que j'étais en terminale et que j'avais ma première caisse, donc je mettais le CD dans la caisse et je ressortais le CD de la caisse pour le remettre dans mon Discman.
1: Jamais sans quoi, jamais sans.
2: J'ai eu une période où c'était tout le temps, enfin genre cet album tournait en boucle dans... Pardon. Je me suis écarté du micro.
1: Non, c'est pas grave. Je sais pas vous, mais j'ai grandi moi avec une petite chaîne Hi-Fi dans ma chambre et j'avais la fonction sleep. Donc ça c'est un truc, je crois, typique à Sony. Et donc je pouvais choisir ma musique, elle s'arrête que j'écoute la radio ou un CD ou une cassette, ça s'arrête dans 30, 45 ou 60 minutes.
3: Ouais.
1: Et c'était trop bien en fait cette fonction. À l'époque, c'était révolutionnaire, quoi. Ouais, tu vois, ouais, je devais pas me relever pour aller à pied éteindre la machine. Non, je pouvais juste m'endormir sur mes trucs préférés.
3: Ouais, c'est marrant, c'est un souvenir aussi, ça.
1: Ouais. T'as connu ça ou pas?
3: Une chaîne IFI Sony, je pense aussi. Ouais.
1: Avec une fonction sleep.
3: Ouais.
1: Magnifique. Et on va s'écouter quoi après les discos des gars?
2: Est-ce que de toute façon on suit la liste ou...
1: C'est comme tu veux, c'est carte blanche.
2: Vous aviez envie d'un truc?
3: Non, balance, c'était bien, elle est bien comme ça.
2: Oh, bah, la deuxième, on peut mettre. Après c'est. La femme, on a choisi Disconnection parce qu'en fait on nous a comparé à la femme. Parfois, mais je trouve que Disconnection, quand même, elle est quand même très, très à part. Et moi, elle me fait kiffer.
3: Et il y a Disco dans le titre aussi.
2: Ah, il y a Disco.
0: Il y a Disco.
5: Oui, c'est vrai.
2: Merci, Martin.
0: C'est parti.

0: Alors, on vient d'écouter La Femme avec Disconnection. Et moi, j'ai une question pour nos charmants auditeurs qui ne connaissent pas. C'est quoi Disco Dégâts et pourquoi Tom fait-tu autant de dégâts?
1: C'est quoi Disco Dégâts? Disco Dégâts, c'est un trio d'électropunk francophone. Voilà, hein, ça c'est la réponse courte.
2: Avec une équipe internationale?
1: Presque.
3: C'est moi l'international?
1: Ouais. Super. On a la crédibilité italienne.
2: Voilà.
3: Oui, voilà, c'est ça.
1: Comme ça, ça nous met des écoutes.
3: Alors, c'est pas un trio en vrai. C'est 75% humain et 25% machine. Donc on est 4.
1: C'est vrai qu'on est 4, il y a les machines aussi.
0: Ouais. Et vous sortez un truc, vous avez fait une release party, c'était déjà passé ou ça arrive?
1: On va faire notre release party à la fin du mois, là, ouais. Le 29 mai. Au café VIP.
4: C'est pas très loin d'ici,
1: juste
4: ça.
1: À côté d'ici.
0: À Saint-Jos.
1: À Saint-Jos.
4: Downtown in Saint-Jos.
1: Ouais, certains disent que c'est le mini AB.
3: C'est vrai que la déco, c'est un peu ça.
0: Certains disent.
1: Tu vois, il y a une salle arrière avec un petit balcon et on espère bien blinder cette salle arrière, sachant que l'EP est déjà sorti il y a 2 semaines.
3: Trois même.
1: Trois,
3: ouais.
4: Et il est sorti sous quelle version?
1: Il est sorti partout, version digitale, quoi. Il est sorti, sa version numérique est sortie sur les internets dans toutes les bonnes et les moins bonnes crèmeries.
4: chut, pas de marque.
1: Non, pas de marque, pas de marque de crème.
4: Pas de marque de crème. Bah, on vous trouve sur le grand méchant.
1: Sur le grand méchant, on nous trouve, mais ouais, on nous trouve facilement. Il suffit de t'appeler Disco comme le disco et Dégâts comme le dégât, un gros dégât. On a fait attention à ça. Il y a une grande liste de noms quand on a choisi s'appeler Disco Dégâts. Et quand on est tombé sur le dégât, on a vraiment trouvé ça bien. Il a fallu trouver le mot qu'on associe au dégât.
4: Il fallait absolument avoir le mot disco.
2: Assez vite, ouais, quand même.
1: Mais le mot disco est arrivé en second au final.
3: Oui, c'est vrai.
1: Dans la liste, quand le mot dégâts est arrivé, on s'est dit waouh, dégâts c'est cool. Comment ça s'appelle dégâts, ça faisait un peu trop masculin.
4: Durand.
1: Non, je sais pas. Voilà, on a fait plein de trucs avec dégâts.
3: Plein de jeux de mots et tout.
2: Ouais, voilà.
1: Et disco dégâts, ça sonnait bien en fait.
4: Ouais, ça sonne bien.
2: Et ça sera le nom de l'album,
4: c'est
2: je
4: catchy.
2: Pense. Vamos
1: a la disco dégâts.
0: Et j'ai malheureusement pas encore eu l'occasion de vous voir en live, mais par contre j'en ai entendu énormément de bien et surtout j'ai vu des vidéos passer et ça a l'air du tonnerre de Dieu. Enfin, ça pète, ça arrache. Toi tu sautes partout sur scène, Thomas, tu hurles dans ton micro, tu fais l'amour au micro, tu fais l'amour au public.
1: Waouh. Qui t'a raconté ça?
4: Bah, les vidéos qu'il a vues, tiens.
3: Comme il est vieux, il est plus expérimenté que nous.
0: Pour faire l'amour.
1: Faire l'amour au micro. Ouais. Bah on essaye. Hein. Oh, il faut tout donner. Non, la scène. Enfin, en fait, on fait de la musique. On fait de la musique pour faire du live. On a trop kiffé enregistrer ces chansons. On est super fiers de l'EP. Et voilà, on est trop contents quand les gens nous disent qu'ils ont kiffé l'écouter. Mais le plus important, ça reste les concerts, quoi.
4: Et vous avez une tenue, un peu une tenue de scène aussi, non? J'ai remarqué à chaque fois des belles chemises bien colorées.
1: On y travaille.
2: Ouais. Pas tant Francesco.
3: Non, moi non, je suis le tour.
0: Mais lui,
3: moi.
0: Il n'a pas besoin, c'est la classe.
2: Non, voilà, c'est ça.
3: Il y a l'expérimenté, l'italien.
2: S'il met une chemise à fleurs, il ressemble trop à Bad Bunny, du coup.
1: C'est vrai que c'est un peu notre Bad Bunny à nous. Voilà. Si jamais vous avez envie de voir...
3: Je le prends comme positif.
2: Ah bah oui.
1: Ouais. Ah, attends, ouais. Une version améliorée de Bad Bunny.
3: Oui, voilà. Ça, c'est bien. Ouais. La moitié de son argent.
0: Juste la moitié.
2: Mais non, juste pour revenir à l'énergie et tout ça, bon, c'était quand même un des trucs du début du groupe de se dire que c'est important qu'on ait quelqu'un frontman, quoi. Pas nécessairement coincé derrière un instrument où l'idée c'est quand même pas mal d'aller sur la avec la foule et on a organisé le truc au départ pour le live, quoi.
3: Ouais, on a aussi changé les lives pendant le temps, parce qu'au début tu jouais avec avec les synthétiseurs devant toi.
4: Ah oui, maintenant oui, il est sur le côté.
1: Et maintenant, non, mais il y a eu des évolutions. Il y a eu devant.
3: Devant ou arrière, même.
1: Derrière plutôt.
3: Donc tu donnais les dos.
1: Je tournais le dos aux gens.
2: Ouais. Oui, c'est vrai. Non, mais il y a eu des évolutions. Et même, au fait, les premiers concerts, il n'y avait même pas de synthé. Hein.
4: C'était quand vos premiers concerts
1: Notre tout premier concert, c'était Chaf. Le
3: 9 septembre
1: 2024.
3: Au Chaf.
1: Au Chaf.
4: Waouh, c'est cool un premier concert au Chaf.
1: Ouais, sachant que c'est rigolo parce qu'au fait, c'est notre dernier concert avec notre précédent groupe, ce qui peut faire d'ailleurs une transition pour le morceau suivant qui pourrait être Silence de Splendeur, qu'on trouve aussi dans Les Mauvaises Crèmeries. c'était le dernier concert de Splendeur était au Chaf, notre précédent groupe, qui était nous, au fait, avec Amaury en plus à la batterie. Et quand Amaury a décidé d'arrêter parce qu'il avait d'autres projets à mener, on a décidé de continuer. Et au fait, Nini a fait un peu la connexion. Le fameux Nini, tout le monde connaît Nini ici, bien sûr.
4: Nini de Magic Rodeo.
0: Nini de plein de choses.
4: Nini qui vient passer des disques ici aussi.
1: Et qui est aussi celui qui a fait le son de notre...
0: J'ai le son de génie et Nini.
1: Très bon.
4: De Génini.
1: Génini. Très bon ingé son.
4: Voilà, il a un nouveau surnom maintenant.
2: Il est surtout marseillais, ça c'est la classe.
0: Et il fait venir plein de super groupes de partout, et entre autres de Marseille et de France. Donc grâce à lui, on découvre plein de super shows de musique.
2: À fond.
4: Ouais. Cool.
0: On salue très très fort Nini, on l'embrasse.
1: Bisous.
4: Bisous, bisous. Et on va s'écouter Splendeur alors.
1: Bah, écoutons Splendeur, Silence, qui était
2: Silence.
1: Genre la première chanson de Splendeur.
0: C'est parti.

0: meilleurs groupes de l'écurie Exage, c'est Warm Exit, très très chouette. Et juste avant, on a écouté Silence du groupe Splendeur, très très cool aussi. Moi, j'ai une question par rapport, c'est en français dans le texte, Disque des gars, c'est un parti pris, c'est que...
1: Ouais, vous êtes un des rares ouais. groupes qui chante en français, invité chez nous.
2: Eh, ouais, alors là, il y en a eu d'autres?
0: Oui.
1: Ouais, il y en a eu d'autres.
2: C'est bien.
0: Il y a eu les clubs qui chantent en français aussi.
2: Les
0: clubs.
1: Ouais, mais chez nous, les clubs, ils sont pas venus.
2: Ah non. Ah, les clubs. Ouais, ouais. Ah ouais.
1: Mais on les adore, mais on n'a pas encore
0: on
1: eu la chance.
0: On a rarement des groupes francophones, enfin des groupes qui chantent en français, effectivement.
2: Mais au fait, Splendeur a écrit quelques chansons en anglais, sachant qu'on coécrivait avec Amaury. Mais vraiment sur la fin, moi j'ai poussé pour le français parce qu'au fait, j'ai commencé à écrire avant de commencer à faire de la musique. J'ai commencé à faire de la musique pour mettre en musique les textes que je commençais à écrire quand j'étais adolescent pour mettre tout mon malaise sur du papier. Et au fait, juste le français, enfin pour moi, ça me paraît complètement logique, évident, et voilà, c'est ma manière à moi de m'exprimer. En anglais, j'arrive pas à m'approprier les trucs, même si au fait le français, au fait, ça permet. Au bout d'un moment, on chante les chansons, enfin je chante les chansons, enfin remarque, non, on les chante, et les mots presque perdent de leur sens, quoi, enfin dans le sens où
0: ça devient des sons plus que des mots.
2: Voilà, enfin. Il y a des choses, enfin moi quand je suis sur scène, c'est ça aussi qui permet de me lâcher, c'est que à un moment donné, on connaît la chanson par cœur et je vais pas réfléchir au mot suivant, je vais juste réfléchir à la manière dont je l'interprète et effectivement parfois les mots deviennent que des sons quoi.
3: C'est bien que tu le vois parce qu'en vrai tous ces textes c'est des allitérations, enfin c'est vraiment plus phonétique que. Enfin non, il y a du sens, hein, mais...
1: Ouais, bah, je suis, il y a du sens, hein, il y a beaucoup de sens.
3: Mais,
1: je suis, nous sommes.
3: Mais, même si c'est Thomas qui écrit tout ça, on était assez d'accord sur le français. Et il y a un peu le... Je sais pas, il y a un truc quand même, d'un moment, on est là, on chante en anglais. Aujourd'hui, c'est plus trop la culture qui fait rêver, où on a même presque pas envie que ce soit hégémonique, quoi. En fait, pourquoi pas. Moi, c'est pour ça, Bad Bunny, j'adore que ce soit le truc le plus. Moi, je suis un fan absolu de Rosalia. Je trouve que c'est génial. Tu sais que les trucs tout en haut, ce soit pas américain en langue anglaise, quoi. Il peut y avoir de tout. Et je kifferais qu'il y ait d'autres langues, hein. Mais je trouve ça bien.
0: Ouais. Et puis, dans le style de musique que vous proposez, il y a aussi toute une tradition du texte français. Si on prend pas l'électro, mais la new wave française, tout ce qui est le punk français et tout, où il y a cette musicalité. C'est un genre de musique auquel les textes français s'accrochent bien et sont super cool.
1: C'est pour ça que, enfin, je suis pas une grande auditrice de chansons françaises, mais je vous compare, moi, souvent, et je vous l'ai déjà dit, au Beru, quoi.
2: Merci.
1: Voilà, vous avez une énergie incroyable.
3: Merci.
1: Pour moi, c'est Beru 2.0, quoi, tu vois.
0: Ouais, wow. Moi, de ce que j'ai écouté, il y a des côtés un peu à l'électro-minimale française, un peu à la 2 et des trucs comme ça. Tu vois, dans la manière du parler chanter aussi, des fois, qui n'est pas juste crier et tout. Donc, ouais, c'est un bon mélange entre du vieux punk français et l'électro un peu.
2: D'apostrophe ou je vois.
0: Non, 2DEDEUX.
2: Ça ne dit rien.
0: C'est un super duo d'électro qui ont.
1: Après, on retrouve ça sur des compiles aussi.
0: Sur la compile Bip, il y a un morceau super connu.
1: Ah ouais, bien.
0: Eux avaient la particularité de chanter en français et en anglais, justement, mais beaucoup, beaucoup en français. Et puis quand ils ont été un peu connus à l'international, mais c'est aussi un peu au niveau de la musique. Ça ferait très Disque des gars.
2: Trop cool, va falloir que j'écoute. Mais c'est drôle parce qu'on n'a pas non plus trop cette culture punk en français, quoi. Je veux dire, c'est pas spécialement notre truc. Nous, pareil, en fait, on a. Enfin, moi, j'adore la chanson française, mais pas forcément le punk. Bon, après, voilà, j'adorais un groupe. Bah si, au fait, je m'en fous.
0: Tu peux tout dire.
2: J'ai écouté mes Noirs Désirs, mais pendant des années. Kyo, j'ai adoré aussi. Non, mais voilà, Noir Désir, ça a été un des premiers trucs qui ont fait que, enfin, genre, je me suis mis à écrire en français, quoi.
4: Je pense que c'est le seul groupe français qui passe en Italie, Noir Désir.
3: Sérieux?
4: Ouais, Les Vents nous portaient, c'était une tube des premières années d'émis, je pense.
0: Partout en Europe.
1: Ouais, ouais, c'était partout. Hein.
2: Et c'est là qu'au fait, ça, c'est comme ça que, je sais pas, il y a eu ce texte en français qui arrive à se détacher de la langue pour un peu montrer autre chose, quoi. Enfin,
1: c'est un exercice aussi qui est pas évident, hein, je pense, d'écrire.
4: Non, parce que au début,
1: quelque chose de catchy dans sa propre langue. Non, je sais pas.
2: Après, il y a plusieurs. En fait, j'ai un peu plusieurs manières d'opérer.
1: Tu te fais des petits cadavres exquis.
2: Non.
1: Non.
2: Non, on va dire que, enfin, une des manières quand même avec les gars, quoi, quand on fait un peu des trucs ensemble. Ça va être, d'ailleurs, c'est pas la plus facile. Ça va être d'envoyer des lignes vocales.
3: Yaourt.
2: En yaourt, quoi, mais un vrai yaourt francisé, quoi. Parce qu'il y a, on peut faire un yogourt, quoi.
3: Ben non, yogurt.
0: yaourt. Yaourt.
2: ouais. Mais si, et puis après, voilà, il y a l'autre manière d'écrire un texte qui déroule. Par exemple, je sais qu'un texte comme Je suis. Ça a dû être, bah voilà, j'ai l'idée, je suis, et puis derrière je mets tous les trucs à la con qui arrivent. Et voilà, là c'est un texte qui se déroule comme ça, et comme un peu la même chose avec.
1: Ce morceau me fait penser aussi à. Enfin, c'est un peu une revendication des choses qui existent.
4: Ah oui.
1: Et ça me fait penser à J'existe, justement, tous ces stickers qu'on voit partout en Europe et dans le monde. Ça, ouais. C'est
0: Thierry Jaspard,
1: voilà.
2: Ouais.
1: C'est des choses du quotidien qui sont là, mais elles sont tellement là qu'on n'en parle jamais, tu vois.
4: On a peur.
1: Et c'est, voilà, je suis, j'existe, c'est un peu pour moi le même combat.
0: Putain, on parle de plein d'artistes controversés, Noir Désir, Thierry Jaspard.
2: Waouh.
1: Fuck Thierry Jaspard.
0: On va se faire cancel et tout.
2: Allez.
3: Je suis fan de Michael Jackson aussi. Mais...
0: Ouais.
4: Là, il a lancé l'Osadia Batman du Michael Jackson.
0: J'adore ce qu'il a fait avec les enfants et tout. C'est super. Moi, j'avais une question aussi par rapport au français dans le texte. Est-ce que vous avez déjà joué à l'étranger?
2: Ouais.
0: Dans des pays qui ne sont pas francophones.
3: Exactement, la frontière sur la ligne.
0: À Lille.
2: Parce qu'en France, ça serait facile. Non, on a joué en Allemagne.
0: Ok.
2: Un festival incroyable qui s'appelle le Zugvogel Festival, les oiseaux migrateurs, et qui est un festival principalement de techno en vrai.
0: Ok.
2: Et voilà, ils nous ont invités parce qu'en fait, ils avaient organisé une soirée à Bruxelles, soirée techno, où on était le seul groupe qui jouait. C'est le groupe qui jouait.
1: Ouais.
2: Nous étions les seuls à jouer. Bon. Et
1: en français dans le texte.
2: Et ouais. Bref, au fait, on a joué à ce festival, deux scènes techno, une scène pour les groupes, à la tombée de la nuit. Malheureusement, Fran n'était pas là cette fois-là.
4: J'étais pas là.
2: Et donc, c'est Max, notre ami Max, qui est le chanteur de Midest, que tu connais aussi, hein, parce que Nancy connaît tout le monde, absolument tout le monde.
1: Ouais, non, pas encore. Hein.
2: Presque.
1: Presque.
2: Et au fait, c'était cool. Enfin, c'était l'un de nos plus cool concerts, en vrai. Martin peut en parler. C'était chaud. C'était tombé de la nuit.
3: Ah ouais. Bah après, c'est surtout aussi le cadre allemand. L'endroit est incroyable. C'est vraiment.
1: Avec des bières gigantesques.
3: C'est des gars de Cologne. Donc, ouais, maintenant, à Cologne, ils boivent des petites bières.
1: La Kölsch.
0: Ouais. C'est ça. Ouais.
2: Ah, la Kölsch.
3: La Kölsch, ouais. Mais non, c'est en Allemagne. En fait, le festival, c'est un mois où ils ont un immense domaine. Ils construisent en communauté tous les trucs. C'est hyper bien fait.
1: Ah, ça s'appelle comment ?
3: Zugvogel.
1: Zugvogel, ok.
3: Et quand t'arrives là, ben, tout le monde est... Ça fait un peu... on dirait qu'il y a un peu un côté... tu te dis qu'il y a un truc qui va pas. Qu'il va t'arriver un truc mal parce que les gens sont hyper gentils, ils viennent te voir. Tu te demandes à quel moment on met l'administré un truc et on prend tes deux reins. Franchement, c'est incroyable. C'est marrant de faire la fête là-bas parce que c'est hyper bienveillant. Tout le monde est vraiment sympa, c'est organisé.
2: Tout le monde est sympa.
3: Hyper...
2: Malgré la boue, c'est incroyable. Enfin...
3: Et le festival, il y a plusieurs scènes. Et comme c'est eux qui construisent pendant un mois, ils s'amusent à à construire des passages secrets pour aller sur le toit de la scène.
1: Des labyrinthes, tout ça.
3: Ouais. Ah ouais. Et pas du tout, c'est pas du tout commercial. C'est vraiment. Ouais, c'était vraiment très cool.
0: Do it yourself, un peu, ils font tout.
3: Complètement, ouais. Ouais.
2: Et du coup, j'imagine que la question était, est-ce que ça avait bien marché ? Et oui, quoi. Enfin, du coup, il y avait une bonne énergie. C'était. Enfin, personne captait rien des paroles, mais justement, c'est ça qui est cool aussi. Ouais. C'est parce que là, du coup, il n'y a que l'énergie qui compte. Et vu qu'on a quand même cette proposition assez dansante, et c'est ce vers quoi on veut aller, quoi qu'il arrive, quoi. Très souvent, ils le font moins parce que maintenant, je mets toujours des BPM assez élevés. Mais avant, au début, c'était là, vas-y, augmente un peu le BPM. Vas-y, mets 10, 20, 30 BPM en plus.
1: Bam, bam.
4: On ne peut pas descendre au-dessus de 150.
1: Wow.
4: Ça, c'est la règle.
1: Il faut un bon cardio pour
2: non,
1: disco. Hein.
2: En vrai, c'est faux. C'est faux, c'est faux. Mais... ça dépend la track, ça dépend la track.
0: Et en Flandre, vous avez
1: ouais,
0: déjà,
1: j'allais dire déjà de l'autre côté de la Force.
2: Pas encore.
4: Pas encore.
1: Bah ça va venir, hein. On va y travailler.
2: Scarbeck. on a joué, on va jouer à la rentrée à Gand.
0: Ok.
2: Donc voilà.
1: Ah, où ça ?
2: Au Kinky Star.
1: Ah, trop bien.
0: C'est cool.
2: On verra ce que.
1: C'était mon haut lieu de sortie quand j'étais étudiante.
0: Et tu diras.
4: Ouais.
1: Ouais.
2: Mais ah mais il faut un peu qu'on voilà, il faut un peu qu'on démarche. Pour l'instant, on gère tout seul quoi.
1: Bon, on va contacter les petits loose crew.
0: Ouais, et puis bah oui parce que je pense que votre musique comme vous dites à un moment, c'est pas forcément
1: c'est pas parce que vous chantez en français que ça va vous limiter quoi.
0: C'est l'énergie qui peut être chouette à partager et tout, donc je pense que ça passe un peu partout.
2: On se fait pas trop de soucis là-dessus.
0: J'imagine. Je propose justement qu'on écoute un morceau de Disco Dégâts pour faire découvrir à nos auditeurs qui n'ont pas encore eu la chance d'écouter. Et okay. Après, on écoutera encore un truc.
2: Oh, j'ai envie de. Nancy, t'as écouté ?
1: De quoi ?
2: T'as écouté
1: oui, j'ai écouté, mais y a... quand c'est sorti.
2: Quand c'est sorti,
4: un petit peu... on peut enfin s'aimer.
0: Ouais, il y a celle-là, et on peut enfin s'aimer qui est dans, oui. Dans votre playlist.
2: Mais j'avais envie de. Mais on peut enfin s'aimer, je voulais la mettre après ou avant.
0: Bah, tu
1: n'importe.
2: Non, mais est-ce que je veux la mettre avec Salut à toi des Bérus, justement. Bah, tu peux peut-être mettre Salut à toi avant et on peut enfin s'aimer après. Qu'on pourra même écouter sur notre test pressing que j'ai ramené, au fait.
0: Waouh!
2: Que les gars ont même pas écouté parce qu'on n'arrive pas à se voir.
1: Des agendas de ministres.
2: Donc je l'ai validé solo. Mais du coup, ça serait l'occasion d'écouter
1: en
2: ça sur le test pressing.
0: Allez, ben on va essayer de faire ça.

0: Et oui, il faut s'aimer les gars, il faut s'aimer. On est toujours sur le 105.4 Radio Panique.
1: Il faut s'envoyer des petits cœurs et tout.
0: Exactement. On aime bien ça. 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
1: D'ici la fin de la semaine.
0: Et donc, c'était une exclusivité, on peut enfin s'aimer.
2: C'était pas une exclusivité finalement.
0: C'est déjà passé à la radio ?
2: C'est pas passé à la radio, exclu radio. Enfin, je veux dire, c'était déjà sorti, vu qu'on a déjà sorti l'EP en digital. Mais exclu radio, effectivement.
0: Et on en discutait hors antenne, t'as amené le test pressing et ça va sortir en format vinyle sur...
2: Sur Rock Reel Records.
1: Oh yeah. C'est une bonne nouvelle, ça.
0: Très très bonne nouvelle.
2: Très bonne nouvelle.
0: Comment ça s'est fait
2: Rock Reel, au fait, pas mal de monde connaît Michael Sacchi aussi de Rock Reel, le monde de la musique belge bruxellois, parce que pour lui il est Carolo. Ça s'est fait, je le connaissais vaguement, on s'était déjà contacté, mais ça, je pense que le fait qu'Elzo Dirt ait fait notre pochette a peut-être un peu arrangé les choses. Et aussi, quand j'ai parlé à Elzo et que j'ai posé quelques questions et que je lui ai demandé qu'est-ce qu'il en pensait et à qui on pouvait l'envoyer, il a tout de suite pensé à Mickaël, qui est toujours chaud de sortir des nouveaux trucs sur Rock Reel, ce genre de trucs.
0: J'avais pas fait attention que c'était Elzo qui avait fait la pochette. C'est la grosse classe de prendre Elzo pour faire...
2: ouais. Prendre Elzo, je suis allé au vernissage d'Elzo au...
3: Winock.
2: Non. Café Collignon. Okay. Café Collignon, sur la place Collignon, juste à côté de chez lui, où il a fait vernissage d'une petite expo. J'y suis allé, je me suis dit, vas-y, soyons fous. En fait, à un moment donné, on s'est posé la question par qui on faisait faire la pochette et je sais pas, j'ai posé Elzo sur la table. Les autres m'ont dit, on lui demande. Hein.
0: C'est cool. En plus, ça fait une putain de renommée parce qu'Elzo, il travaille quand même beaucoup avec plein d'artistes assez internationaux et tout. C'est une légende bruxelloise qui va malheureusement bientôt nous quitter.
2: Ouais.
0: Mais on aura la chance de...
1: Hexagone.
2: Il veut acheter... il a envie de se mettre à la campagne, acheter une maison, mais on le reverra
1: sûrement.
2: D'avoir
1: une chèvre et tout.
2: Ouais, mais tu vois, les chèvres... Moi, d'après ce qu'il me dit, c'est quand même... Il veut ouvrir un restaurant parce que sa compagne est chef. Et puis lui, il veut quand même mettre une petite salle de concert avec... un petit shop pour vendre tout son merch. Mm-hmm. Donc il va rester dans le game. Mais c'est une légende. C'est un mec extra, vraiment super accessible. Ceux qui le connaissent
4: super sympa,
2: savent.
0: C'est un amour. C'est avec tout ce qu'il a fait pour le milieu de la musique et de la nuit bruxelloise à l'époque. Parce que.
1: D'innombrables posters
0: Avant de faire même ses posters et ses affiches, il était parmi les premiers DJ qui faisaient des free parties sous les tunnels et tout, avec Uriel et tout ça. Il a fait venir des groupes incroyables, Cap Bambino et tout. Et on aura la chance d'avoir Elzo après des mois et des mois qu'on a essayé le 2 juin
2: dans l'émission. Excellent, bien.
1: Il a passé des 10.
0: Juste avant qu'il parte dans les Cévennes.
2: Ah, magnifique.
4: Ça va être une sacrée playlist aussi.
0: Ouais, la boucle est bouclée.
2: C'est dingue.
1: N'empêche que, il n'y a pas si longtemps que ça, j'ai fait un petit mix à feu le central et Elzo est venu me demander qu'est-ce que je passais.
0: Oh.
1: Et quand il est venu me demander ça, j'étais là. Oh, ouais. Il me demande ce que je passe.
0: C'est ça qui est génial.
1: Ça m'a fait trop plaisir.
0: C'est un boulimique de la musique.
4: Vu qu'on est à la radio, je vais commenter. Thomas est en train de montrer l'affiche.
0: Ah ouais, trop bien. Ouais. C'est Elzo qui a fait l'affiche aussi.
5: Ouais, pochette de l'EP.
0: Trop bien.
2: En fait la partie carrée en bas, c'est la pochette de l'EP. Et donc il y avait tout du ciel comme ça. Pour ceux qui la connaissent pas, c'est. En fait, c'est Elzo qui s'est pas mal cherché au début, et puis une des contraintes qu'on lui avait dit, c'est pas trop de couleurs. quand on connaît le travail d'Elzo, c'est pas. Mais il a fait des trucs pas trop colorés. Enfin, je sais que voilà, je sais pas, je pense la dernière pochette du Prince Harry qui est hyper sobre. Finalement, il y a eu d'autres choses comme ça. Et à ses premiers trucs qui étaient vachement plus punk, si avec du noir et blanc, des couleurs un peu flashy. Et tout de suite, lui aussi a envie. Quand il a écouté notre EP, il a eu envie d'aller vers ça aussi.
1: Et il a même mis un petit sticker des verrues sur le lit.
2: Ça c'est nous quoi.
1: C'est vous qui avez rajouté.
2: C'est que donc pour ceux qui n'ont pas vu la pochette, c'est Elzo a eu l'idée de faire une espèce de chambre studio destroy avec un lit qui prend toute la place au milieu dans lequel est mise une boule à facettes dans des draps léopard et entourée de machines qui sont des enregistreurs, des micros, des machines à écrire. Et en fait, le lit qui était très blanc au début, Elzo m'a dit « Ouais, il faudrait coller plein de stickers. » Ce qui est trop drôle, c'est quand je suis allé chez lui, j'ai vu sa caisse. Ça m'a fait beaucoup penser à son lit. et au fait, c'est là où j'ai dit au gars « Ouais, les gars, envoyez-moi plein de références. » Et là, je suis allé chercher tous les logos de groupes et tout, jusqu'à les logos un peu des copains, dont celui de chez Nini. Ben,

0: Peut-être que...
1: On va tester.
2: Un petit appel.
3: Greg, t'as vu, on a mis...
0: Mais bon, on sait jamais, hein, pour l'album, on verra.
1: Et c'est un EP qui sort, donc c'est 5 titres, c'est ça ?
0: C'est juste 5 titres.
2: Et il sera en quel format, du coup, 5 titres ?
4: Une face.
0: C'est un...
2: Un 33, une face.
0: Un 33, une face, au fait, parce que... on a vraiment fait attention à ce que toutes les chansons s'enchaînent bien, quoi. Enfin,
2: qu'il faille pas changer de.
0: Ouais, on n'avait pas. Enfin, j'avais.
2: Face
0: on avait pas envie que ça se retourne parce que vraiment, il y a une vraie continuité entre les cinq chansons. Je sais pas, The Chemical Brothers, c'est aussi un groupe qu'on a énormément écouté. Et je sais qu'au moment où.
2: Dois changer, mettre la face B, ça casse.
0: Ouais. Un peu, mais il faut y réfléchir. C'est des trucs auxquels il faut réfléchir, je pense. Et là, pour le coup, bah, on avait 5 titres, 20 minutes, ça tenait sur une face. On s'est dit, bah vas-y, on laisse ça sur une face. Pour ceux qui achèteront le vinyle, on a même mis une petite boucle infinie à la fin, avec la voix de Martin qui fait disco.
2: Disco. Mais d'ailleurs, c'est
4: disco, dégâts.
2: On l'entend quand vous faites en live, le disco, dégâts, disco,
5: c'est
2: dégâts.
5: C'est les boutons de la machine de Thomas.
0: C'est un jour, on répète, je sais pas, on a eu ce truc-là. En fait, mais c'est parti, comme une voix de radio, tu peux la faire peut-être, Martin, je sais plus.
5: Fais l'original, Martin.
4: Hello, déjà. Disco, dégâts.
2: Disco, dégâts.
1: Si tu veux, on cherche toujours des bénévoles pour venir faire des émissions.
2: Ou des jingles. Hein.
4: Des voix graves.
0: Ouais, mais là, il sait faire la voix grave. Mais après, on l'a quand même pitché.
4: Un peu, ouais.
0: Pour que
4: un
0: ça peu, soit ouais. Encore plus.
2: Atmosphérique.
0: Ouais, c'est le petit truc un peu drôle, quoi, qui ponctue le live.
2: À fond.
1: Mais c'est cool de penser aux collectionneurs de beaux objets, de beaux
2: disques.
1: Salut,
2: on est là.
1: De faire des chouettes. Enfin, moi, je trouve ça toujours super intéressant, les possibilités qu'il y a avec un disque physique vinyle plutôt qu'avec n'importe quel format numérique. Un bête exemple, Jack White, qui lui s'est dit j'ai envie de faire des trucs incroyables. Alors, il a fait sa propre usine de pressage de vinyle et maintenant il propose des trucs complètement dingues, des disques de slip avec des feuilles de weed à l'intérieur. Il est connu pour avoir fait sur son album Lazzaretto. Il y a genre 8 Easter eggs différents sur le disque en lui-même. Donc, par exemple, il a même réussi à cacher un morceau dans l'autocollant central et tout.
0: Ah, yes.
1: Donc, enfin, plein de trucs comme ça. Tu peux lire les morceaux dans le sens inverse et tout. Enfin,
4: là, moi, le truc le mieux, c'est les vinyles où t'as deux tracks en parallèle. C'est-à-dire que, en fonction où le diamant rentre dans le vinyle, tu rentres dans un ci ou dans l'autre. Et donc, tu peux pas poser sur une. Si tu te trompes de sillon, tu changes de chanson. Donc, tu peux pas. Tu dois recommencer du début, quoi.
2: Ouais, bah moi j'ai j'étais un peu déçue, j'ai acheté désolé, il faut que je le dise parce que ça m'a perturbée, la track que je kiffe qui est sortie avec Mouche de Ititalita. Mm-hmm. il y avait pas assez de place sur le disque et ils l'ont mis en download code.
1: Oh. Ouais.
2: Et donc ce serait franchement, c'est la track que je passerais si je passe un mix en vinyle, serait cette track là. Elle est pas sur le vinyle, ouais. Et je suis deg.
1: Prochaine fois,
2: voilà.
1: Faire un single.
2: Donc je vais le réécrire, je vais dire allez-y, faites un 45 tours, je sais pas moi. Faites quelque chose.
1: Juste pour moi.
2: Juste pour moi, s'il vous plaît. Non, mais je suis dégoûtée en fait. J'ai été très triste de découvrir ça quand j'ai. Bah. J'avais pas encore acheté, je les ai vus il y a quelques semaines au Trix et je me suis dit allez, je prends les deux derniers. Mouche et le tout dernier, IIAA. Et puis je suis rentrée chez moi, j'ai ouvert frénétiquement. Et puis bah non.
1: Impossible.
2: Bref, voilà, petit mot pour Ititalita, s'il vous plaît, sortez un 45 tours avec Nine Lives.
1: Et alors moi, une question que j'aime toujours poser à nos invités, parce que je trouve ça toujours intéressant, c'est quoi votre dernière grosse découverte du moment, ou alors c'est quoi le disque ou le disque qui passe en boucle pour le moment et que vous aimeriez faire partager aux auditeurs?
0: Ouah, putain.
1: Ouais, désolé. J'avais pas prévenu.
0: Moi j'ai des trucs, mais c'est peut-être pas celui de nous tous. Enfin, je sais pas.
1: Je vais demander à tout le monde.
4: Moi, j'ai quand même un truc où au moins on peut partager. Justement, l'autre jour, on a fait un concert au Moulin Fantôme. Et vu l'ambiance du lieu et tout ça,
2: Fantôme, c'est là dans la petite vallée perdue.
4: C'est un petit moulin à côté de Tubize. Et aussi très DIY, c'est un vieux truc, c'est un vieux moulin qui était en ruine et ça fait 20 ans qu'il le retape.

0: petit à petit. Là, en fait, la salle est vachement bien. Le son était hyper cool et tout ça, mais vraiment tout est DIY, vraiment cool. Et comme c'est un peu en dehors de Bruxelles, qu'on devait jouer, je pense, on était à 22h30, au final, on a commencé à jouer à 23h45, genre. Tu finis à 1h, tu rentres tard et tout ça, et là, au milieu de la nuit, on écoutait le dernier morceau de Tomorrow. Non, c'est quoi
1: Ah ouais. Tomorrow, ouais.
0: Tomorrow, ouais.
1: Tomorrow, c'est pas mal, ouais.
0: Et c'est Aurora avec un des deux de Chemical Brothers, j'ai oublié. Bah,
1: Tom Holland, du coup.
0: Holland.
1: Mais oui.
0: Ce morceau est marrant quand même. C'est vraiment du
2: Ring, là, s'appelait, comment s'appelait?
0: Bah, c'est Ring the Alarm.
1: C'est pas
0: mais tu peux quand même entendre Bring Me Love.
1: C'est vrai que c'est très bon ça.
3: Des
0: et ça c'est génial.
3: Ouais.
0: Et en fait, c'est hyper répété dans le morceau et en fait, tu choisis chaque phrase ce que tu as envie de
3: d'entendre.
0: Non, c'est Bring Me Love ou Ring the Alarm.
4: On l'a écouté à l'aller.
1: Ça s'appelle Ring the Alarm, mais on entend clairement Bring Me Love si on a envie d'entendre ça.
0: Et elle est vraiment bien cette
1: chanson. Je suis sûr qu'elle chante les deux.
3: Non, mais vous êtes rentré à quelle heure, dans quel état?
4: Bah, je pense
3: les
4: à 3h.
1: On est rentré très, très, très, très tard, mais dans un état relativement raisonnable, genre vraiment high on life.
4: Bah, ouais, plus ou moins.
1: Ok. Il fallait conduire.
0: Ouais.
1: Oh, Martin, t'étais clair, toi, tu conduisais.
0: Exactement. Ouais, et en plus.
5: En kiffant, Aurora.
4: Ouais, c'est ça. Allez, ouais. Tout.
1: Allez, vas-y, très bon choix, Martin.
0: Ok, on la met ou.
5: Ah non, non, moi, je veux d'abord savoir chacun d'entre vous.
0: Ah ouais. C'est quoi, Francesco, t'as pas entendu encore.
4: Bah, pour moi, en ces moments, c'est Yard.
5: Ok.
4: Franchement, un groupe que j'ai découvert sous KXP. Et franchement, c'est un peu. Même style, un peu plus agressif, mais c'est trois mecs avec une machine. Et il y a beaucoup plus de guitare, peut-être moins de basse, un peu plus de clavier, mais ils font du son vraiment incroyable. Genre, les lives, c'est vraiment dingue avec les effets de lumière. Les morceaux, ça semble être un festival techno. Ouais. Donc, c'est vraiment un truc que j'écoute très souvent dans les derniers mois. Et j'ai dit à Thomas, il faut aller plus fort.
1: C'est vrai que Yard, c'était aussi une des références qu'on a apportées au fait qu'on a donné à Nini au moment du mix, quoi. Enfin, on a comixé l'EP ensemble avec Nini parce que j'avais quand même aussi envie de donner une certaine couleur, texture ouais. Notamment à toutes ces parties électroniques parce que les machines, ces machines-là ont encore besoin d'humains derrière elles. Et voilà, et genre Nini, j'ai laissé Nini faire pour les basses et les guitares parce que
3: c'est vraiment, je kiffais.
1: D'ailleurs, Warm Exit qu'on a écouté juste avant, enfin c'est genre un des albums qu'a fait Nini et c'était un des albums référence aussi. Genre ouais, le son de la basse sur Ultra ouais. Violence de Warm Exit est trop bon. On peut faire comme ça quoi. Et Yard, grosse référence
4: ouais.
1: Et grosse ouais. Découverte de ces derniers temps. Ouais, hyper, hyper bien.
5: Ok, trop bien.
1: Et moi, j'en ai plein, au fait, mais...
5: Choisissons une.
3: Ah
5: ouais.
2: Il y a un morceau de Yard dans la playlist.
1: Ah, tu veux dire choisir un
5: non,
1: morceau
5: non,
3: non, non,
5: toi,
3: une
5: autre,
3: toi,
1: bah,
3: coup de cœur.
1: En vrai, un coup de cœur, mais bon, voilà.
5: Ça peut même être un vieux truc que t'écoutes.
3: Ça doit pas être récent.
5: Ça doit pas être récent.
1: Mais en vrai, voilà, j'ai pas forcément envie de le passer parce que c'est pas genre. Il a pas spécialement besoin. Enfin, personne en a besoin, mais genre, le dernier album de Baxter Dury, genre, okay. Pour moi, c'est une tuerie incroyable. Les productions sont déchirées. Et Albaroni, la première chanson, la chanson d'intro, je pense que c'est une de celles qui ont le plus tourné dans mes enceintes hors de. Hors de celle de Disco Dégâts, parce que quand même, je me bute au Disco Dégâts. Mais,
5: pour le parfait.
1: Mais celle-ci, quand même, une putain de chanson. Et une putain de chanson pour des soirées à mettre en mix.
5: Allez, trop bien. Et toi, Nancy, tu ne parles pas d'une des découvertes du Dunk Festival
3: Bah, d'abord, avant le Dunk, je me suis pris une bonne claque. Bah, d'ailleurs, Thomas était là pour Bureau de Change.
5: Ouais.
3: C'était concert. Benz and Tanks.
5: Ouais, Benz and Tanks.
3: C'est vraiment, vraiment bien. On a même fait des Wall of Death et tout. ça ressemblait à rien, mais c'était magnifique. C'était vraiment. Quelle énergie ils ont sur scène. Ils sont rigolos. Enfin, ils prennent leurs pieds. Et on a passé un très très bon moment. Et coup de cœur au Dunk, bah, j'ai passé les 3 jours entiers avec les gars de Off et Boom, en fait, qui eux ouvraient le festival le jeudi.
5: Et qui sont restés tous les jours.
3: Qui sont restés tout le fest, ils avaient leur tente au camping et tout, j'ai passé une nuit avec eux. C'était vraiment une belle découverte humaine aussi de passer 3 jours avec eux. Et gros coup de cœur et super contente pour eux qu'ils ouvrent le fest et qu'ils soient signés sur Dunk.
5: Et que ça se passe super bien. Parce qu'ils ont plein de dates.
3: Ils ont plein de dates. Dimanche d'ailleurs, ils jouaient à Rotterdam et il y a Mika, le batteur, et il y avait. Yoris, le gars aux machines, qui restait encore le dernier soir. Et les 3 autres qui étaient un peu inquiets de savoir qu'il restait encore le dernier soir. Ils étaient là, mais comment on va les retrouver à Rotterdam? Dans quel état? Mais c'était vraiment un super fest. Et alors, gros flash sur un duo qui s'appelle Sklos, avec une batteuse et un guitariste, vraiment bien. Et un groupe qui a un nom improbable.
1: On avait dit une, hein.
3: Ah ouais, pardon, je suis partie dans le Dunk, on me parle du Dunk, et je suis là, et non, voilà.
5: C'est cool.
3: Mais c'était cool. Et toi?
5: Bah moi, c'était la grosse découverte de ce week-end, c'était Lily Refrain.
3: Ah, la magnifique Lily.
5: C'était un des meilleurs concerts que j'ai vu de ce week-end. Et au niveau belge, une grosse surprise aussi, c'était Satanic Witch. Accrochez-vous les mecs parce que c'est assez particulier, c'est du black metal ritual avec le patron d'électrocution qui jouait deux concerts.
3: Parce le Mich
5: le Mich, il joue dans Satanic Witch et il joue après avec Wolvenest le soir même. Enfin, Satanic Witch, ils ont eu pas mal de soucis techniques parce qu'ils ont perdu... Enfin, il y a eu des membres qui sont pas venus, ils ont dû remplacer leur batteur au dernier moment par un gars qui est venu avec des machines. Et ça donnait un côté indus, enfin vraiment dingue. Donc voilà, si vous aimez bien un peu ce qui est black metal, bien dark, avec un chanteur qui était le portrait craché de Anton LaVey, avec des muscles. Enfin, c'était vraiment cool. Donc voilà, Satanic Witch et Lily Refrain, dont je suis tombé parfaitement amoureux. Et Forcemente è una magnifica italiana. Elle est italienne, elle est multi-instrumentaliste, elle chante, elle fait du chant lyrique, elle joue de la guitare, elle gueule, elle fait des discours engagés, elle est magnifique. Voilà, il n'y a rien à dire, c'était vraiment trop bien. Voilà.
1: Trop cool.
3: Bah, on va s'écouter un peu de musique après tout cet amour.
5: Je ne sais pas si ça vous dit, mais de votre playlist, je vois du Yard et comme vous en avez beaucoup parlé, je trouve que c'est important. Ça pourrait être cool d'écouter ça.
1: Envoyons Yard. Faut étendre la lumière, par contre.
5: Vas-y, je t'en prie. Bye.
3: Elle est où, la boule disco?
1: Oui, exactement.
6: Attends. Voilà, c'est les lasers. Les lasers. Et les strombos.
7: Disco laser.
5: C'est parti.

0: Sexy Sushi. Yes, non. C'est toujours un hit à passer.
1: On promet qu'on vous filera pas le blé. On est une radio libre et indépendante. On n'a pas d'argent.
0: On n'a pas de blé.
2: On l'a tenté, hein.
0: Par contre, on veut bien du blé, si vous avez du blé.
1: Comme tout le milieu de la culture en Belgique, on n'a pas de thunes.
2: Ah bon? Ah nous, ah on fait ça uniquement pour la thune.
3: Ouais, c'est clair.
0: Il y a un aspect aussi qui est dans les groupes actuels, c'est l'aspect il faut être présent en ligne. Alors, ça se passe comment avec Disco Dégâts? Qui est community manager?
4: Moi et Martin, on fait rien de ça.
3: Moi, je suis plutôt team boomer dans ce genre de truc.
0: C'est qui envoie 1001 likes?
1: Martin, il met des morceaux sur YouTube Music.
4: Voilà, c'est ça. Martin, il nous montre des morceaux en vidéo.
2: Il a ramené des VHS, vous avez un magnétoscope.
1: Ouais, et oui, Radio Panique, on est old school, on a même un VHS.
0: Mais ouais, vous avez sorti un clip aussi.
1: Ouais.
2: On a sorti quelques clips.
0: Deux déjà.
2: Ouais. Je crois. Ouais. Avec un live aussi, un live au Zugvogel justement. Si vous voulez voir Disco Dégâts au Zugvogel Festival, vous pouvez aller voir le live de Le Goût Dégueu. Et on a fait un clip pour Je Suis et pour C'est Mort pour l'instant. Et donc, tout ce qui est réseaux sociaux, bon, c'est moi qui gère, mais c'est.
1: Ça te fait chier.
2: C'est un peu chiant. Mais après,
0: mais
2: voilà.
0: C'est
2: en fait,
0: j'essaye,
2: en fait, de nourrir la bête avec les trucs les moins pires possibles. Et je fais des burn-out toutes les deux semaines.
0: Mais c'est vraiment. Je crois qu'on a passé toute une soirée au camping après les concerts avec Off et Bong à discuter de la com. Et du fait qu'il faut être à fond et qu'ils pensaient, enfin, ils se disent, on aimerait bien engager quelqu'un pour faire ça parce que ça nous prend vraiment énormément de temps, quoi, tu vois, ils en peuvent plus en fait de faire ça. Et je me dis, ouais, c'est compliqué d'être un groupe en 2026.
2: Ouais. Mais je sais que par exemple, pour rebondir un peu là-dessus, quand on fait des clips ou des trucs, on essaie toujours de se dire quelle est la bonne idée qui nous prendrait le moins de temps et d'énergie possible, si possible.
3: Rentabilité, quoi.
2: Mais attends, mais oui, hein.
4: Oui.
2: Et du coup, le clip de Je Suis, ça a été un peu ça. On a brainstormé au studio des gars et on s'est dit comment on fait, quoi. Je crois que vu que c'est moi qui déroule un max de paroles. Au début, on s'est dit, ça pourrait être moi qui chante. Et puis, je crois que, je sais plus, c'est Martin Oufra qui est venu avec ce délire.
3: De quoi
2: de la tête.
4: Couper la
2: quoi,
4: tête.
2: De la tête.
0: Qu'on lui coupe la tête.
2: Qu'on lui coupe la tête.
3: Ouais.
2: Je crois que
3: c'est non, toi. Non. En fait, moi, je sais. C'était à la maison et à l'époque, Thomas était rasé. Donc, il ressemblait un peu en Fantomas, mais pas vert, quoi. barbe et cheveux. Et on était à la maison, on avait fait des photos, genre une des premières photos qu'on utilise sur. On est. Parce que.
4: Sous les réseaux sociaux.
3: Ouais. J'habite dans un appartement qui a une vue sur tout Bruxelles. Et il y avait un feu, et donc on voyait au loin, quoi. Et on a fait une photo devant, et on avait nos habits un peu en kawé. Mais Thomas a un kawé vert. Et en gros, il avait son kawé vert fermé jusqu'en haut, comme ça. Et on s'est dit, mais c'est trop bien. Si on le met sur n'importe quelle appli, on peut effacer ton corps et il n'y a que la tête.
2: Ah oui.
3: Et donc du coup,
2: c'est vrai qu'il y avait eu la version, quoi.
3: On a trouvé de quoi faire un fond vert à la maison avec du tissu. On a juste filmé sa tête. Et...
2: On m'a mis un petit foulard en tissu pour pouvoir aussi dégrossir le truc, quoi.
3: Et en fait, après, on a réalisé que c'était déjà fait.
2: Ouais, ça a été fait pas mal de fois.
3: Ouais, mais c'est qui, tu sais, avec les. Il y a un autre clip où il y a genre un karaoké en dessous et Bertrand. Non.
2: Je sais pas. Mais il y a pas mal. Je sais que après ça, j'ai vu pas mal de gens qui avaient fait cette idée-là. Mais pour revenir à un peu ce délire, quoi. Après, on s'est dit que ça pouvait être pas mal de faire ça sur une vidéo carrée. Et au fait, donc pour la petite anecdote, quand on regarde ça sur YouTube ou quoi, et qu'on tourne notre téléphone, là, du coup, la tête tourne et reste toujours à la même dimension vu que la vidéo est carrée. Et noir autour, et ça faisait aussi...
4: C'est juste une tête.
2: Un espèce de truc assez facile à découper pour nourrir la bête.
1: Et vous faites ça aussi tout seul, les clips, les vidéos?
2: Ouais.
4: Oui, on fait tout seul. On est boomer, mais pas si...
5: Pas si boomer, quoi.
3: Non, mais c'est en plus, franchement, vraiment faire par nous-mêmes, bricoler, trouver des trucs, ça nous chauffe trop. Après, ouais,
5: ça fait partie du jeu.
3: Le gros problème, c'est que ça prend du temps, quoi.
0: Ah ouais, ça prend plein de temps.
3: Et voilà. Et puis on manque un peu de temps, ouais.
2: Ouais, c'est ça le problème. Mais... Puis on n'est jamais tout seul, au fait, aussi. Notre dernier clip, ça a juste été un montage de toutes les vidéos récupérées de concerts. Envoyé par les copains et aussi par Seb de Boyle, spécial dédicace, mais qui pour le coup lui est réalisateur et bosse là-dedans et qui a filmé notre dernier concert, enfin l'un de nos derniers concerts, dernier concert à Trône, cette maison
0: ah ouais,
2: mythique
0: ouais,
2: qu'on adorait fini. Quoi, c'était l'un des concerts de fin.
0: Il y a des extraits de La Perle aussi, parce que La Perle, on n'en parle pas assez, hein, mais c'est quand même the endroit de Place to Be à Jette, quoi. C'est à Jette, hein.
2: Ouais, je sais pas si j'ai mis un extrait de La Perle, j'ai dû mettre un petit extrait de La Perle, ouais, dedans, tu m'avais envoyé, merci pour... merci
0: ouais, je vous ai envoyé, j'essaye quand j'y pense, j'envoie les souvenirs que je filme.
2: Ah, je veux dire, non, Nancy, c'est toujours un plaisir de la voir au concert.
0: Ouais.
2: Que ce soit notre concert ou le concert d'un autre.
1: Ou tous les autres concerts.
2: Mais voilà, une fois qu'on la connaît, on la croise tout le temps.
0: Et ouais, j'essaye de bouger, de découvrir des nouveaux groupes. Et ça, c'est grâce aux Bands and Things et aux copains de Billions of Comrades qui m'avaient dit « Ah, on joue près de chez toi, viens ». C'est et là, je me suis pris une triplette, j'ai rien compris, quoi. Il y avait Coucou, c'est moi, Billions et Disco Dégas.
2: Voilà. Ah, c'est vrai qu'il y avait Coucou,
0: c'était
2: c'est
0: bonne,
2: moi.
0: C'était une bonne soirée, quoi.
1: La crème de la crème.
0: La crème de la crème.
5: Ouais. La crème de la crème.
2: Si, alors, voilà, on lance une balle, hein, Coucou, c'est moi, il faut que vous enregistriez un truc parce qu'on ne peut rien passer de vous.
0: Ouais. Mais oui, c'est ça, elles sont venues ici, elles c'est avaient génial. Encore rien. Ouais. Tu vois, elles sont venues en janvier sans rien.
2: Ah oui, c'est
0: sans
2: vrai,
0: rien.
2: J'ai vu ça, ouais.
0: Mais c'est marrant d'avoir un groupe qui n'a encore rien sorti
1: et qui fait tellement de concerts parce qu'elles n'arrêtent pas.
0: Mais je pense qu'elles sont occupées. Hein.
2: C'est très cool,
0: je pense.
1: Bah, elles vont jouer là le 31 mai à l'Ancienne Belgique en première partie de Marcel.
2: C'est vrai.
1: Donc voilà. Et énorme. On les adore, elles sont trop bien.
2: Elles sont super cool.
1: Super chouette projet. C'est ça qui est chouette, c'est que pour le moment à Bruxelles, il y a une sorte de nouvelle énergie un peu j'ai l'impression qu'on avait perdu pendant tout un temps.
0: Mais il y a des nouveaux incubateurs qui permettent
2: ouais,
0: ça. Ouais. Enfin, genre, il y a voilà. Punk, mais pas que, tu vois.
1: Il y a plein de groupes qui, justement, j'ai l'impression qu'après le Covid, il y a plein de petits groupes qui se sont dit « Allez, pourquoi pas, on va commencer et tout. » Et ça continue et il y a de plus en plus de chouettes trucs qui se passent.
2: Il y a cette théorie aussi quand, tu vois, genre... plus c'est la merde, meilleure est la musique. Hein, donc on va pas parler politique, mais merci finalement.
0: Merci Georges-Louis Boucherie et Barst.
2: Non, mais je crois que c'est lié, quoi. Genre, ouais. C'est comme après post-Brexit, on a vu
0: Temps
2: des
0: de crise,
2: trucs incroyables sortir d'Angleterre. Et ouais, je trouve que ça compte quand même. Et c'est clair que la scène bruxelloise est belle. D'ailleurs, voilà, on n'a même pas parlé de Béranger 2000.
0: Ouais. Ah, d'ailleurs, il y a un scud de Béranger derrière toi.
2: Bah oui, au final, voilà. on l'a passé en digital, mais j'avais ramené le dernier album de Béranger qui s'appelle Dérapage Control Z, qu'il a sorti. Mais je crois qu'il l'a sorti sur son propre label et aussi avec Recreel Records. Et peut-être,
1: son label, c'est Bruxelles Brûle-t-il, c'est ça?
0: C'est l'agenda Bruxelles brûle-t-il?
1: Non, je vois dans les labels.
2: C'est Grand Écart Records. Ah ouais. Grand Écart Records, est-ce que c'est marqué dessus?
1: Ou si.
3: Dérapage Control Z.
2: Ça, c'est son rappel, son label. Et donc, ouais, son vinyle, son album Dérapage Control Z qui est très cool. Et on a écouté quoi? J'aime le noir.
5: J'aime les noirs.
2: J'aime le noir parce que moi aussi j'aime le noir. Enfin, on aime quand même tous un peu le noir.
0: Je pense.
5: Ouais, c'est bien, noir.
2: Et que cette chanson est très cool pour le dance floor et que Béranger va faire notre première partie le 29 mai au café VIP. On a l'honneur qui viennent préchauffer le dance floor pour nous.
0: Cool.
3: Va falloir passer après quoi.
2: Ouais.
0: Ah, c'est chaud ça.
2: Ah, ça va, il est tout seul, on est trois, on peut se le faire.
3: on va se le faire.
1: Vous pouvez faire un featuring et tout, où il vient chanter avec toi, c'est un morceau.
2: Ben, on y pensait. Alors on a discuté de ça tout à l'heure à la... Et d'ailleurs Béranger, si tu nous écoutes, je te l'ai pas encore proposé.
1: Mais on l'annonce en direct, prépare le morceau.
2: Mais oui, on s'est dit que... Enfin, je sais pas, c'est Martin qui a eu l'idée, je lui ai posé la question et on fait une reprise d'Arnaud, notre set.
0: Elle est superbe, je crois qu'il serait...
2: Une reprise de Je veux nager et on s'est dit qu'on pouvait lui proposer peut-être de chanter, de la chanter avec moi.
0: Je crois qu'il serait très content de cette reprise, Arnaud, quand je l'ai entendu à La Perle.
2: Ah ouais ?
0: Ouais.
2: Merci.
0: Je me suis dit que ça lui plairait d'entendre cette version.
6: Vous savez, les jeunes... Moi, j'adore quand on prend les morceaux que vous faites de moi, parce que moi, je suis super content. Vous n'avez pas une bière, s'il vous plaît?
2: Mais ouais, Arnaud, c'était un vrai punk. Il a toujours été punk et il faisait du vrai post-punk. Hein. Putain, quand... tes thématiques, c'était quand même quelque chose, quoi.
0: C'est quand même quelque chose, ouais. Ah, il me manque toujours quand j'arrive, je descends du métro à Sainte-Catherine, je passe devant, je passe devant ces endroits stratégiques où tu pouvais l'apercevoir, en train de boire un verre, de manger un bout, et pendant longtemps, je m'attendais à le voir et en fait je le voyais pas, tu vois. Ouais. Et voilà, j'ai toujours une petite pensée en fait pour Arnaud quand je passe dans le centre.
1: Moi, le plus beau souvenir que j'ai de lui, c'est un jour je l'ai croisé dans un snack et il m'a regardé, il m'a dit. J'aime beaucoup tes tatouages. Bon, si j'en ai un, mais je ne peux pas te le montrer.
7: Il est sur ma fesse gauche.
1: C'était un truc dans le genre et tout. Mais c'est totalement random comme ça, dans un snack égyptien. Donc voilà. C'est ça la beauté de Bruxelles en même temps. C'est que c'est un petit microcosme. Mais tu croises, et comme on disait, c'est des copains, des copains, des copains, des copains. Et en même temps, tous ces copains réunis ensemble font le boulot que justement les... Les politiques ne font pas forcément, à part la Fédération Wallonie-Bruxelles. J'ai vu le
0: les
1: label
0: gens qui se démènent
1: sur le disque de Béranger.
2: Ouais,
1: et c'est un peu grâce à eux aussi.
2: Béranger s'est motivé à aller chercher des subventions.
1: Et il a bien raison.
2: Et il a bien raison, mais ça prend du temps.
0: Ça prend du temps. Et alors, il y en a qui ne veulent pas être dépendants de ce genre de choses.
2: Nous, c'est même pas une question de dépendance ou quoi. C'est genre juste une question. À un moment donné, il fallait qu'on fasse nos trucs. Il fallait qu'on les sorte. Et voilà, enfin, il fallait qu'on avance aussi et on verra peut-être sur des projets plus ambitieux, peut-être sur un album ou quoi, mais là pour l'instant.
0: Et vous répétez où vous parliez du studio d'Égal?
5: On répète à Scarbeck.
3: Super Lab.
2: C'est quoi?
3: C'est
2: vas-y.
3: Non, c'est ça, c'est une occupation temporaire qui est au niveau du pont Van Praat. Il y a un bâtiment avec un corbeau dessus qui est à la sortie du pont, un énorme graphe, une sorte de...
0: Je vais jamais à Scarbeck, mais...
3: De maison clou, comme ça.
5: C'est vraiment à côté de la gare de Scarbeck.
3: C'est une ancienne usine électrique, c'est une usine de distribution du réseau électrique à Bruxelles, genre des années 30, quoi.
0: Waouh.
3: Et donc, c'est un bâtiment assez marrant, mais qui a été... je crois que c'est la SLRB qui l'a récupéré, qui, en attendant de faire des logements, ça va être un projet avec plein de choses dedans, mais pendant 4 ans, 5 ans, c'est en occupation temporaire. Ouais. Et le lieu est assez marrant. Alors, c'est aussi un fourre-tout. Il y a vraiment un immense hangar.
0: Avec... C'est une sorte d'incubateur de créativité.
3: On dirait le repère de Gaston Lagaffe.
0: Oui,
3: un peu.
0: Non.
1: Il n'y a pas un truc de skate aussi là-bas?
3: Il y a plusieurs groupes comme nous, il y a des ateliers de danse, il y a des gens qui construisent des trucs. Les deux personnes qui gèrent l'association qui s'occupe du lieu, je crois qu'ils bossent aussi, je crois, avec la Zineke ou un truc comme ça. Enfin bref, mais c'est un endroit le lieu est assez incroyable. Ouais.
5: C'est atypique, c'est confortable parce que c'est un peu un deuxième appartement. On laisse les matos là-bas, on peut y aller quand on veut. Ça nous permet de prendre aussi des journées entières pour répéter, pour préparer les concerts. On peut se mettre d'accord, on y va dimanche matin à jouer, personne...
0: Vous ne devez pas partager le local.
5: On a envie de jouer, on peut aller jouer, mais non.
3: On n'est pas très partage.
1: Et vous payez un loyer là-bas ou
5: Oui, on paye un loyer.
2: Petit loyer, raisonnable.
1: Oui, mais c'est encore ouvert à d'autres projets.
3: C'est bientôt fini.
1: C'est bientôt fini.
5: Oui, parce qu'ils vont faire cette construction d'appartements.
3: ouais.
1: Ah ouais, donc ça fait déjà 4 ans que c'était ouvert.
0: Et ils vont détruire ce bâtiment ou ils vont le transformer ?
3: Partiellement, ils vont le transformer. Ils vont garder certaines parties remarquables du lieu et après ils vont construire d'autres trucs.
0: Parce que j'ai vu aujourd'hui passer la brasserie Atlas est en danger.
1: Ouais, ah oui, tout à fait.
0: Donc si jamais il y a une pétition que vous devez imprimer et signer, parce que apparemment c'est des pétitions spéciales de classement, un truc d'architecture, je sais pas quoi. Mais voilà, la brasserie Atlas à Anderlecht est menacée d'être totalement détruite ça serait vraiment dommage.
1: Ouais. C'est aussi un super lieu pour faire des chouettes concerts et tout.
2: D'ailleurs, du coup, on lance la perche hein. si quelqu'un veut nous accueillir pour la suite. Mais non, on verra. On a pour l'instant de la chance d'avoir un petit studio. Ça fait plaisir. Et ça m'a fait penser à un truc d'ailleurs, Ali. Je te l'ai ajouté juste derrière Sexy Sushi sur la playlist. Ouais. C'est les copains d'alimentation générale.
4: Ah oui.
2: Qui ont leur studio en dessous d'une autre dans le même bâtiment. Et Nico, le chanteur Nikolaïevitch
0: qui a fait la photo
2: sur Instagram,
0: qui a fait
2: nos photos même. Quelques photos et il a fait quelques photos à certains de nos concerts. Enfin, on aime bien son style qui est très chouette et on aime aussi bien son groupe. Il faudra qu'on organise une date commune.
0: Ça serait bien.
3: Et lui aussi, on l'aime bien aussi lui.
2: Oh non, pas trop.
3: Ah non.
0: Moi je dirais bien Disco Dégâts, Alimentation Générale et Salade Tout.
3: Salade Tout.
1: Bah alors on va écouter ça, on écoute Alimentation.
2: Ah oui.
1: Comme ça la boucle est bouclée. C'est parti.
2: En plus c'est Everything Must Go.

0: Tout en douceur, tout en douceur. On vient d'écouter quoi, les gars?
1: On vient d'écouter Midest.
2: Midest.
1: Midest avec Still the Deal. Yeah. Et Midest, c'est le groupe de notre ami Max.
3: Salut Max.
2: Salut Max.
1: Salut Max.
0: Juste avant Midest, c'était un classique.
2: Classique.
0: grand classique de la musique italienne. C'était Chichichipi avec Per me lo so.
1: Afra d'en parler.
0: Ouais.
2: Ouais, Chichichipi, c'est un groupe historique punk italien. C'est le premier groupe punk qui est passé à la télévision italienne en première soirée. Et c'était un groupe très politiquement
0: engagé,
2: oui.
3: Et ça date de quand, ce passage télé?
2: C'est fin années 80, moitié années 90. Et c'était vraiment une rupture au niveau musical en Italie, parce que c'était vraiment les punks, les vrais punks. Et après, je l'ai redécouvert, je disais avant, je viens de l'écouter dans les derniers mois. Je l'écoutais quand j'avais 16 ans, 17 ans. Ouais. Et là, je l'ai redécouvert et ce morceau est magnifique.
0: Pour ceux qui ne connaissent pas, moi, je vous invite à aller écouter le morceau Punk Islam qui est juste
2: Punk Islam.
0: Dingue. Et Amarti aussi, qui est. C'est deux classiques. Et comme dit Fra, malheureusement, nous en Italie, on n'a pas une grosse culture alternative musicale. Ça a été très pris par tout ce qui est très commercial. On a quelques artistes incroyables qui sortent du lot, comme Lucio Battisti, comme maintenant Andrea Laszlo da Simone, mais au niveau rock...
4: Eros Ramazzotti.
3: Moi je me souviens de ça. Giocherò, là.
0: Ouais. Mais c'est ça, je veux dire, à l'international, on n'est pas très rayonnant, et pourtant, c'est une culture super riche au niveau musical, avec plein d'artistes incroyables, et grazie fra di
2: Je vous invite à découvrir les pochettes des albums de Chichipi, ils sont incroyables.
3: En tout cas, le seul souvenir que j'ai, moi, de la télé italienne petite, parce que mon grand-père aimait bien mettre la Rai Uno.
0: On comprend pourquoi.
3: C'était des superbes madames en belle robe, qui étaient à côté du présentateur et qui ne disaient rien, mais elles étaient là.
2: Voilà. Ça fait partie de la culture italienne.
0: Exactement.
4: Vive la Rai.
2: On a eu les 20 ans de Silvio Berlusconi. Donc, voilà.
5: Wow, on continue.
0: Non, mais c'est vrai qu'en tant qu'adolescent, avoir la Rai à l'époque, c'était un plaisir particulier.
3: C'est un peu comme quand on recevait le catalogue La Redoute, hein.
0: Ouais, c'est ça.
3: À l'époque.
0: Tu regardes des émissions de merde, mais au moins.
3: Au moins, tu te rinces l'œil.
5: Ce qui est drôle, c'est qu'inconsciemment, finalement, on peut se raccrocher à ce genre de groupe, à ce genre de morceau, alors que ça n'a pas spécialement été nos influences, qu'on n'était même pas nés. Mais je sais pas, on boucle des boucles et on a un peu une espèce de petit chromosome punk années 80 en nous, que ça soit ou en Italie, quoi.
3: Ça vous est venu comment d'écouter ce genre de musique, vite fait? Parce qu'il nous reste pas énormément de temps.
5: De l'écouter.
3: Ouais. Comment vous avez découvert
4: C'est vraiment les groupes de potes. Du coup, je parlais de Nini à Marseille, mais moi je suis Marseille aussi. Il y avait aussi, disons, le punk des années fin 90, début 2000, type Blink 182.
0: Ouais, skate punk et tout ça.
4: Qui est absolument génial comme musique.
3: Punk rock.
4: Mais du coup, quand tu commences par là, tu regardes d'autres trucs, t'écoutes, t'as les Ramones, Rancid, NoFX.
5: The Exploited.
4: Tu vas dans d'autres trucs et tout ça, et puis après. Mais j'avoue que moi, c'est plutôt ce côté-là que... j'adore les Clash, hein,
3: Et c'est via les copains, via la famille.
4: C'est les copains avec d'autres groupes qui vers 16 ans, quoi, des gars qui font des concerts. Et puis tu vas dans des petits clubs à Marseille où, en fait, peu importe la musique, tu vas juste pogoter. C'est une musique DIY. J'avais pas besoin d'être un très grand musicien.
5: Ouais, j'avais un copain aussi. Vu que j'étais le grand dans la famille, j'avais un copain aussi qui avait genre 300 CD sur son bureau, qui s'appelle Pierre Damien, qui doit pas nous écouter, mais qui. Je fais une grosse dédicace et j'enverrai de toute façon la rediff. Hein. et c'est lui qui avec qui j'ai découvert tous les. À l'époque, c'était plutôt System of a Down, Rage Against the Machine, Chemical Brothers, Fatboy Slim. Ouais. Et du coup, les deux côtés ont toujours été là. Personnellement, ouais. Frash, ouais. Je sais pas.
2: Bah, moi, personnellement, à partir des 14-15 ans, on avait un groupe avec les amis et on jouait du Black Sabbath, du Rage Against the Machine. Oui, c'est un peu né comme ça. Et après, en vrai, je suis honnête. Beaucoup de groupes de maintenant, je les connais ici, à Bruxelles, parce qu'en vrai, en Italie, ils n'arrivent pas. Bah, ils arrivent dès qu'ils deviennent vraiment, vraiment connus. Je vais faire un exemple sur tous, Fontaine d'ici, en Italie, c'est devenu très connu il y a 2 ans, et nous, on a fait le premier concert en 2019, je pense. On est allé les voir
5: au Botanique. Enfin, premier album, on était là.
2: Et donc, c'est aussi grâce à Bruxelles, à la position géographique, je sais pas, à la culture, mais vrai qu'il y a... J'ai découvert beaucoup ici, en vrai.
5: C'est vrai que Bruxelles est centrale, et donc, au fait, tous les groupes qui sont en tournée, en règle générale, passent par ici. Parfois, t'as l'occasion de voir un super groupe dans un mini-lieu, juste parce qu'au fait, ils avaient
3: Disco
5: un jour...
3: Disco des gars à la Perle.
2: Même à Trois.
5: Par exemple. Non, mais j'en sais rien. Par exemple, Bureau de Change, j'ai discuté un peu avec eux. Ils m'ont dit qu'au fait, ils avaient un jour off et Bruxelles est centrale. Ils ont essayé de trouver un truc au milieu et c'est comme ça que la date s'est organisée. Et au fait, c'est un groupe quand même...
3: Ouais, c'était trop bien. Hein.
5: Ils sont hyper forts.
3: Énergie de dingue.
5: C'est méga punk, mais c'est hyper tight en même temps.
4: Mais pour revenir à ça, moi je trouve que juste le truc de... C'est pas tant des références de musique ou de groupe ou de références vraiment de type de musique, c'est juste que...
5: C'est plutôt culinaire.
4: Non mais ces gens-là, ils ont libéré tout le monde quoi. Vas-y, prends n'importe quoi, fais de la musique, essaye juste de t'exprimer et d'accrocher les gens et ça sera cool. Tu peux faire n'importe quel type avec cet état d'esprit, ça sera bien.
5: Et à fond. Et au fait, nous, on est un peu le chaînon manquant entre Daft Punk et les Berus, quoi.
4: En toute modestie.
5: Et que ça soit Daft Punk ou les Berus, ils ont pris soit des guitares, enfin des machines aussi, hein, d'ailleurs.
3: Tout à fait.
5: Ils ont pris des machines, des instrus, et ils ont bidouillé avec. Et au fait, c'est ce qu'on continue à faire, et c'est ce que plein de groupes continuent à faire, et tous les meilleurs. Continue à faire, enfin tous les sons qu'on kiffe quoi, en tout cas.
3: À fond. Je pense qu'on va faire les goodbyes déjà.
0: On rappelle les informations importantes, ça veut dire que le 29 mai, il y a la release party de l'album qui est déjà sorti.
5: Oui, mais ça... Est-ce que la plaque
3: sera là le 29 mai ?
5: La plaque sera là. Et au fait, on le sort en vinyle avec Rockreel Records. On va le sortir en cassette aussi avec Wild Goose Chase Records, qui est le micro-label de notre amie Barbara, qui est la fameuse Barbara aussi.
3: De la Super Fourchette.
5: Ex-Pega, maintenant Baralia, et qui a remplacé Martin sur quelques dates lorsque le petit Gaspard est arrivé.
4: Gaspard.
5: Spéciale dédicace, on enregistrera les bichos.
4: Dédicace à Gaspard, ouais.
5: Et qu'est-ce que je disais ? Oui, du coup, voilà. En cassette sur Wild Goose Chase et en vinyle.
0: Release party donc le 29, on rappelle le lieu.
3: Café VIP.
5: Yes.
0: Ici. À Saint-Josse.
5: Dans le bas de Saint-Josse.
2: Ici derrière.
0: Merci beaucoup d'être venu faire cette émission et cette carte blanche avec nous.
2: Merci à vous, c'est trop sympa.
0: Très bonne musique.
5: On va être sûr qu'on ne peut pas continuer 2 heures de plus.
4: Ouais, bien sûr.
0: Et si tu veux, tu reviens quand Elzo vient aussi.
4: Il nous laissera pas parler, je pense.
0: Mais tu lui amènes des bières et.
5: Ouais.
0: Et on va écouter encore un petit dernier morceau avant de se quitter. Et vous vouliez choisir une copine encore ?
5: Une copine ? Bah oui, parce que c'est une très très bonne copine, Lucie, de Luca, qui a sorti dernièrement un EP avec Edouard Van Pratt, qui est excellent. Que des tubes pour moi. J'aurais voulu passer via l'Afterwork. Mais je me dis que finalement, pour finir, on peut plutôt passer Beau Moment.
0: Parce que c'est exactement ce qu'on a passé.
3: Voilà. Oh, mais comme c'est joli.
0: Quel poète, quoi.
2: Ouais, voilà. C'est lui qui écrit les
4: paroles. Non, j'aime poète, oui, dis-toi. Ouais.
5: Non, mais j'adore vraiment ces gens. Je trouve leur EP incroyable. Pour la petite histoire.

0: Allez.
1: Et en fait, voilà, ils ont trop bien fait, déchire. Et beau moment, quand elle m'a passé ce truc, la démo, je me suis littéralement mis à chialer, quoi. Genre, cette chanson m'a vraiment touché. Enfin, je la trouve vraiment belle.
2: Alors, pleurons tous ensemble. Merci à vous.
3: Merci à vous.
4: De bonheur. Merci beaucoup.
3: Merci beaucoup.
2: Et bisous. On se retrouve le 2 juin avec le fantastique Elzo.
0: Yes.
3: Bisous, bisous. Wow.
1: Bisous, Elzo.
0: Bisous.
1: Bisous. Merci, Elzo.
3: Merci.
5: Passe-toi.
1: Merci, Lucie.

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1: Ah, bon, c'est... Moi j'ai mangé, hop, 5 minutes, ouf.
0: La chance.
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Biodiversité. Biodiversité. Un safari rituel à la rencontre d'espèces menacées, voire menaçantes.

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